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1: Bonjour tout le monde, comment il est? 5h10, bon réveil, la Réunion cette fois, ça y est. Bah oui, ça y est, on est vendredi. Pour certains, c'est le dernier réveil qui pique avant le week-end. Et pour d'autres qui bossent samedi, désolé, je vais éviter d'en faire trop. Que vous soyez déjà sur la 4 voies, dans la cuisine, sous la douche, devant le café, en train de négocier avec votre réveil, eh bien, bienvenue. Moi c'est Chris et je vous accompagne jusqu'à 9h ce matin. Pas question de terminer la semaine en mode batterie faible, ça non. Vos messages, le buzz des réseaux, le hit au ralenti, le bruit d'une affaire et surtout vous avec nous partout sur l'île. Allez, vendredi, on démarre dès maintenant. Quoi de mieux que de se réveiller avec les meilleurs hits? Y'a Topic, Sorry Papi, y'a Katsa, y'a Animal. Alors vous restez avec nous sur Énergie Réunion. Bon réveil, zot toutes.

0: On passe du bon temps tout en haut de la pyramide avec Cheris pour vos souvenirs sur Énergie. Allez, vous restez avec moi. Hein.
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0: Bah oui, vous restez avec moi parce qu'on va se projeter un peu ce matin. Imaginez, votre journée est terminée. Vous fermez la porte du boulot, de l'école et de la semaine carrément. Hein. C'est quoi votre premier geste du week-end? Le premier geste officiel qui dit « là, je suis en week-end ». Enlever les chaussures, mettre le téléphone en silencieux, passer prendre quelque chose à manger ou vous jeter direct dans le canapé. Enfin, dans la vraie vie, ça se passe pas comme ça. Hein. Quand on nous dit nous l'est en week-end, 10 minutes après, nous l'est en train de faire une machine. Dites-le moi sur le WhatsApp d'Énergie. Votre week-end commence vraiment quand vous faites quoi? Je récupère vos réponses dans 10 minutes. On regarde d'abord comment commence ce vendredi avec l'actuel, la météo. C'est Jonathan Denizo qui nous rejoint. Sorry papy, topic, c'est ce qui arrive côté hit. Bougez pas la réunion.

0: Alors, est-ce que vous êtes parés à démarrer le week-end avec moi dans le morning d'énergie? Bon, on est parés, c'est parti. Somber à l'instant dans la maison, on va faire un tour du côté des routes ce matin. Oui, avant même que le soleil se lève.
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0: Et pour l'instant, franchement, c'est le bon moment de prendre la route. Rien de particulier à signaler sur les grands axes, ça roule plutôt bien. Aux quatre coins de l'île, pas de bouchons importants à vous remonter, donc profitez-en. Ça risque de changer avec le réveil. Évidemment, si vous voyez quelque chose sur votre trajet, le petit message WhatsApp sur énergie. Pendant que l'île se réveille tranquillement, eh bien nous, on prend quelques minutes pour regarder ce qui se passe autour de nous. 5h30 sur énergie, l'heure de retrouver l'actu, la météo avec Jonathan Denise. Bougez pas.
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2: Et avec une journée assez hésitante encore sur l'île de La Réunion ce vendredi. Et puis dans l'actu, forcément, la maîtrise du français davantage prise en compte dans la notation du brevet et du bac. Et puis la soirée cauchemardesque de l'OM hier soir en Ligue Europe de foot.
0: Allez, on développe les titres de ce vendredi. Salut John.
2: Salut Chris, bonjour à tous. Alors l'inquiétude tout d'abord à Saint-Denis. Un cas de méningite à méningocoque a été détecté dans une école primaire. Il s'agit d'un élève de CP scolarisé à La Chaumière. Des mesures ont été mises en place auprès des familles et du personnel encadrant la vaccination qui, elle, je le rappelle, est obligatoire contre ces méningocoques pour tous les nourrissons nés en 2023. Les consignes ont été dévoilées hier. Le ministère de l'Éducation a publié sa grille d'évaluation pour le brevet et pour le bac. Les grandes règles à respecter pour les correcteurs de copies en fin d'année. Parmi les priorités, il y aura bel et bien la maîtrise du français. Alors c'est simple, les élèves pourront se voir retirer 2 points à leur note en cas de faute d'orthographe ou de mauvaise syntaxe. Une règle qui sera valable dans toutes les matières. Les aides pour les pêcheurs suivront la variation des cours des carburants, annonce hier de la ministre déléguée à la mer à l'issue d'une réunion avec une délégation de pêcheurs. Elle a également évoqué la possibilité d'un prêt à taux zéro pour répondre à des problèmes de trésorerie. Face à cette envolée constante d'ailleurs à la pompe, Emmanuel Macron reçoit dans la journée les principaux chefs de parti, les candidats à la présidentielle. Il doit évoquer aussi la dégradation rapide de la situation internationale et ses conséquences dans notre pays. Le projet de loi de finances pour 2027, il contiendra un effort budgétaire d'environ 54 milliards d'euros. Indication du Premier ministre Sébastien Lecornu dans un entretien au journal Le Figaro. Sans mesure d'économie, le déficit dépassera les 6,5% du PIB, a-t-il prévenu. L'actu, c'est aussi le loto du patrimoine. Et oui, vous connaissez le principe, une grande loterie dont les fonds récoltés permettent de financer la rénovation des sites historiques. En France, un super tirage est prévu vendredi. Parmi les 14 sites concernés, il y a chez nous l'ancienne usine sucrière de Beaufont à Saint-Benoît. Le ticket coûte 15 euros. D'ailleurs, les journées européennes du patrimoine sont prévues ce week-end. Près de 200 événements sont prévus partout dans notre département. C'est le jour J ou le jour Z, c'est au choix. Zinedine Zidane endosse aujourd'hui pour la première fois son costume de sélectionneur de l'équipe de France de foot. Ce sera aujourd'hui à 20h qu'il dévoilera sa liste de bleus convoqués pour les matchs de Ligue des Nations face à la Turquie et la Belgique à la fin du mois et début octobre. On s'attend à pas mal de surprises. Et puis sur le terrain, est-ce que Marseille va vivre l'une des pires semaines de son histoire? En tout cas, après un début de saison compliqué et avant de recevoir le PSG dimanche, l'OM s'est fait humilier en Turquie pour le compte de la première journée de Ligue Europe. Défaite 4-1 sur la pelouse du Beşiktaş avant le classique du championnat. C'est la reprise d'ailleurs de la Ligue 1 ce soir. Monaco reçoit Lens pour lancer le bal de cette 5e journée.
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0: Bah oui, on vous informe sur l'actu, mais pas que, retour chez nous. Qu'est-ce qui se passe côté météo pour ce vendredi, John?
2: Encore peu de changements dans le ciel réunionnais ce vendredi. On a pas mal de pluie sur Sainte-Rose, mais aussi sur les pentes de l'Est ou encore Saint-André. Ce sera le cas aussi cet après-midi, avec notamment des averses attendues sur les Hauts de la Possession. Bon, le ciel va rester nuageux sur une bonne partie du département. On aura heureusement quelques petits coins de ciel bleu en fin de journée sur Saint-Pierre, sur Saint-Philippe ou encore dans Sillaos. Côté température, on aura de 24 à 27 degrés seulement sur le front de mer cet après-midi, 18 à 21 degrés dans les cirques.
0: C'est bien, c'est une petite fin d'après-midi, histoire de profiter d'un petit sunset. Merci John, à tout à l'heure pour l'actu, prochain point 6h30.
2: À tout à l'heure.
0: Merci Martin Garrix, c'est ce qui arrive côté hit. Et puis bien évidemment, vos cadeaux qui arrivent dans quelques instants, ce sera le hit au ralenti. Soyez prêts au standard. Chris avec vous jusqu'à 9h, bienvenue à toutes.

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1: J'accueille ma petite fourmi rouge, mon petit piment vert, mon petit rougaille-mangue. Salut Léa Berthaud.
2: Salut, tout ça pour dire que ça pique.
1: Oui, en fait, j'essaie de chercher plusieurs trucs. Parce que maintenant que j'ai un jardin, Léa, je le dis aux auditeurs, il y a un truc qui nous rend ouf, je pense, pour la plupart des gens, c'est les fourmis rouges dans le jardin, quoi. Ne marchez pas pieds nus, c'est ma recommandation.
2: Très bien, c'est dit.
1: Allez, c'est dit, les béliers, comment ça se passe pour eux?
2: Votre journée va se montrer très prometteuse.
1: Les taureaux.
2: Vous allez vous accorder un petit cadeau.
1: Ah, sympa, les gémeaux.
2: La joie régnera tout autour de vous.
1: Les cancers.
2: Le calme reviendra après vos efforts intenses.
1: Les lions.
2: Vous allez donner le sourire sans forcer aujourd'hui.
1: Les vierges.
2: Vous fermerez un dossier en toute paix.
1: Et balance.
2: Une jolie attention vous fera vibrer.
1: Sympa, les scorpions.
2: Vos méthodes apporteront un beau résultat.
1: Sagittaire.
2: La voie sera libre. Je répète, la voie sera libre.
1: Le capricorne.
2: Un marché important sera enfin conclu aujourd'hui.
1: Et pour toi là, les Verseaux.
2: Vous allez rester simple dans votre façon d'agir.
1: Comme d'hab, t'es quelqu'un de simple toi. Les poissons.
2: Votre imagination vous aidera bien à avancer.
1: Oui, comme d'hab. Hein.

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0: 5h52 sur Énergie. Oui, je vais prendre une chanson que vous avez probablement déjà entendue des dizaines de fois et lui enlever une bonne partie de sa dignité. Bienvenue à toutes dans le hit au ralenti. Pas besoin de Shazam, et pas besoin de Google ou du voisin au feu rouge. Juste vos oreilles. Votre mission ce matin, si vous l'acceptez, retrouvez le titre ou l'artiste de l'extrait que je vais passer maintenant. Et si vous avez la bonne réponse, eh bien, Zotie, appelle à moi, hein, 02 62 99 4000. C'est parti, première écoute.

Alors, est-ce que vous avez pu reconnaître ce classique? Oui, je rappelle les cadeaux qui sont en jeu ce matin. Deux places de ciné pour aller voir Resident Evil dans les salles obscures. Il vous suffit de trouver le titre ou l'artiste. Deuxième écoute.

Et si vous pensez l'avoir reconnu, 02 62 99 4000 immédiatement au standard. Et moi, bien accueil à Zod, bien évidemment, avec le smile tranche papaye. À 6h10, je prends quelqu'un en direct pour tenter la réponse. 02 62 99 4000. Nous, on repart en hit avec Madonna, Bring Your Love. Bienvenue, Zod, toutes.

0: j'ai la recette qu'il faut pour vous réveiller. Comme a dit Jonathan, hein, au standard, le gars dit à moi, bah, obligé d'écouter Énergie, sinon il gagne sommeil. Allez, dans quelques instants, il sera avec nous d'ailleurs, hein, pour jouer pour le hit au ralenti. On marque une courte pause avant de redémarrer cette nouvelle heure.
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1: Avec une journée plutôt hésitante sur l'île de La Réunion ce vendredi. Dans l'actualité, la maîtrise du français davantage prise en compte dans la notation du brevet et du baccalauréat ou encore la soirée catastrophique de l'OM hier soir en Ligue Europe. Voilà pour l'actu. Bon réveil, bon début de journée, bonne fin de semaine avec Chris dans le 5-9.

0: Gims et Gazou ramènent la veste, moi je m'occupe de ramener la bonne humeur. Bienvenue à toutes dans le Morning d'Énergie, direction le Standard ce matin sans plus attendre.
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0: Oui, je suis là chaque matin, H24, je reste dans vos têtes quand vous allez au boulot, quand vous rentrez à la maison. Comment il est, Jonathan?
2: C'est là même.
0: Ben ça va, qu'est-ce qui est jeune et qui attend, Jonathan, ouais, n'est-ce
2: c'est
0: pas
2: moi. C'est moi.
0: Ouais, il faut arrêter les gars, faut arrêter avec cette vanne les gars. C'est sous 2017 cette vanne.
2: Non, t'es pas ouais, d'accord.
0: Tous les gars disent ça, se disent les gars, arrêtez un peu donc. C'est bon hein. Bon Jonathan, comment tu vas ce matin?
2: Ça va, tranquille.
0: Tranquille, comme un vendredi. Alors Jonathan, c'est quoi ton programme de la journée là? Explique un peu.
2: Alors.
0: Oui.
2: Ben là déjà ce matin, déjà sur la route depuis très tôt.
0: D'accord.
2: Ouais. Et ben là, nous ça prépare la tournée pour aller voir la journée là.
0: Ouais ben c'est super. Et ça va, t'es content quand même?
2: Oui.
0: Une semaine, ça arrive vite quand même.
2: Oui.
0: Bah, il n'y a pas trop de vent en plus ce matin, c'est plutôt pas mal.
2: Ouais.
0: Ça va, ça va. Bon, ok, est-ce que t'es prêt à jouer avec moi, Jonathan, pour le hit au ralenti?
2: C'est bon.
0: Allez, sans plus attendre, extrait maintenant.
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0: Jonathan, as-tu reconnu ce classique?
2: Oui, c'est Céline Dion.
0: Bah, ça vous connaît, hein, comment il est, hein. C'est la bonne réponse, Jonathan. Tu repars avec tes places de ciné ce matin.
2: Super.
0: D'ailleurs, en parlant, petite info hein, pour Céline Dion, il y avait Rihanna qui était à son concert et elle a chanté du Céline Dion, gars. C'est quand même fou.
2: Oh.
0: C'est incroyable, non?
2: Ah oui.
0: Ouais, bah ça te fait pas plus que ça, Jonathan. Je fais ça, Jonathan. Bon, Jonathan, tu repars avec tes deux places. Est-ce que t'es content? T'as envie de faire un petit bisou à quelqu'un?
2: Oui, bah alors, déjà... Je remercie à toi déjà, l'équipe d'Énergie.
0: Bah, merci.
2: Merci de mettre des bons sons pour le matin, parce que comme on va dire, le matin est très difficile le réveil.
0: Il est difficile, gars, surtout le lundi. Hein, comment nous va redémarrer la semaine ensemble, ça va être une note à faire. Hein.
2: Ah, oui.
0: Bon.
2: Et du coup, ben voilà, merci l'équipe d'Énergie. Et m'y fait un grand coucou à mes super collègues aussi.
0: D'accord, super.
2: Parce que, pareil, hein, sans des bons collègues, là, l'ambiance dans le travail n'est pas top.
0: Eh ben tu l'as dit, non mais c'est vrai, il faut le dire Jonathan, sans les collègues c'est pas la même chose, moi je suis hyper d'accord avec ça. Bah écoute Jonathan, voilà. Merci à toi, et puis avant de partir, quelle est la radio qui t'envoie au ciné ce matin?
2: Énergie bien sûr.
0: Yes.

0: sais, ça donne envie d'aller en soirée, ça. Major Lazer, Linon, à l'instant sur Energy Réunion. Bon début de week-end à toutes.
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0: Alors, j'ai une question importante pour la paix sociale à La Réunion. Quand quelqu'un vous envoie « j'arrive », pour vous, ça veut dire quoi? Le gars est réellement sur la route? Le gars cherche ses clés? Ou il est encore en serviette chez lui? Parce qu'il existe des gens, leur « j'arrive », ça peut durer 40 minutes. Et le pire, c'est le niveau supérieur. Alors là, le « je suis presque là », alors que le gars n'a même pas encore quitté Saint-Pierre. Non mais c'est une dinguerie, hein. Je balance vos meilleurs hits, bien évidemment, tout au long de cette matinée. Vous savez comment ça se passe.

0: Focus avec Gims tout au long de cette matinée. Il sera là dans quelques instants, hein, juste après la pause. Avant ça, c'est votre météo des routes, c'est avec Maureen. Bougez pas, Énergie.
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2: Bonjour à toutes, bonjour à tous. Le CRGT vous informe que sur la RN2, entre l'échangeur de Bourbier à Saint-Benoît et celui de Bélair à Sainte-Suzanne, il y aura la suite des travaux de minéralisation dans le sens est-nord aujourd'hui. La bande d'arrêt d'urgence sera neutralisée dans un sens puis dans l'autre, selon l'avancement du chantier de 7h à 15h. Et puis on termine sur la RN2, entre les échangeurs de Pagnandy à Saint-André et celui de Bourbier à Saint-Benoît, il y aura des travaux de fauchage aujourd'hui. La bande d'arrêt d'urgence sera donc neutralisé dans un sens ou dans l'autre selon l'avancement des travaux de 7h à 15h. Avec tout ça, patience, prudence et redoublez de vigilance au volant.
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0: On surfe sur la vague des hits tout au long de cette matinée. Vous le savez, Chris, avec vous jusqu'à 9h. Et je suis aussi votre copilote puisque je vous donne les infos de ce qui se passe sur les routes et en temps réel. C'est pas magnifique?
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0: Et prudence dans l'ouest. Ce matin, un accident signalé à la Possession. On est à l'entrée de la route du littoral en direction du nord. Une voie de gauche neutralisée et un bouchon qui est en train de se former dans le secteur. Dans l'est, ça ralentit également avant l'échangeur de la Marine à Sainte-Suzanne jusqu'à la ravine des Chèvres, avec quand même quelques zones où ça respire. Prudence aussi dans le nord, les chaussées sont glissantes et pour le reste de l'île, eh bien ça circule plutôt bien pour le moment. Bonne route, mollo sur l'accélérateur et restez avec Énergie. Dans un instant, le buzz des réseaux sociaux. On reviendra sur ce réel incontournable, bah oui, histoire de nous faire rire en ce début de matinée. Mais avant ça, 6h30, l'heure de l'actu de la météo avec John, à ne pas rater.
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2: Avec une journée plutôt hésitante sur l'île de La Réunion ce vendredi. Dans l'actualité, la maîtrise du français davantage prise en compte dans la notation du brevet et du baccalauréat, ou encore la soirée catastrophique de l'OM hier soir en Ligue Europe. Bonjour à tous. L'inquiétude à Saint-Denis, un cas de méningite à méningocoque a été détecté dans une école primaire. Il s'agit d'un élève de CP scolarisé à La Chaumière. Des mesures ont été mises en place auprès des familles et du personnel encadrant hier. La vaccination contre ces méningocoques est obligatoire, je le rappelle, pour tous les nourrissons depuis 2023. Les consignes ont été dévoilées hier. Le ministère de l'Éducation a publié sa grille d'évaluation pour le brevet et pour le bac. Les grandes règles à respecter pour les correcteurs de copies en fin d'année. Parmi les priorités, il y aura bel et bien la maîtrise du français. Alors c'est simple, les élèves pourront se voir retirer 2 points à leur note en cas de faute d'orthographe ou de mauvaise syntaxe. Une règle qui sera valable dans toutes les matières. L'actu, c'est aussi le loto du patrimoine. Et oui, vous connaissez le principe, une grande loterie dont les fonds récoltés permettent de financer la rénovation des sites historiques. En France, un super tirage est prévu vendredi. Parmi les 14 sites concernés, il y a chez nous l'ancienne usine sucrière de Beaufont à Saint-Benoît. Le ticket coûte 15 euros. D'ailleurs, les journées européennes du patrimoine sont prévues ce week-end. Près de 200 événements sont prévus partout dans notre département. À ne pas manquer aussi ce week-end, le World Cleanup Day, c'est dimanche, la journée mondiale du nettoyage de la planète. Alors depuis mercredi, il y a plein d'événements organisés autour de l'écologie, comme une opération de ramassage de mégots. On peut tous faire un geste en éliminant les déchets qui traînent sur nos plages, nos rues et nos forêts, tout seul ou en famille, c'est au choix. C'est le jour J ou le jour Z, c'est au choix. Zinedine Zidane endosse aujourd'hui pour la première fois son costume de sélectionneur de l'équipe de France de foot. Ce sera aujourd'hui à 20h qu'il dévoilera sa liste de bleus convoqués pour les matchs de Ligue des Nations face à la Turquie et la Belgique à la fin du mois et début octobre. On s'attend à pas mal de surprises. Et puis sur le terrain, est-ce que Marseille va vivre l'une des pires semaines de son histoire? En tout cas, après un début de saison compliqué et avant de recevoir le PSG dimanche, et l'OM s'est fait humilier en Turquie pour le compte de la première journée de Ligue Europe. Défaite 4-1 sur la pelouse du Beşiktaş avant le classique du championnat. C'est la reprise d'ailleurs de la Ligue 1 ce soir. Monaco reçoit Lens pour lancer le bal de cette 5e journée.
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2: Peu de changements dans le ciel réunionnais ce vendredi. On a pas mal de pluie sur Sainte-Rose, mais aussi sur les pentes de l'Est ou encore Saint-André. Ce sera le cas aussi cet après-midi, avec notamment des averses attendues sur les Hauts de la Possession. Bon, le ciel va rester nuageux sur une bonne partie du département. On aura heureusement quelques petits coins de ciel bleu en fin de journée sur Saint-Pierre, sur Saint-Philippe ou encore dans Sillaos. Côté température, on aura de 24 à 27 degrés seulement sur le front de mer cet après-midi, 18 à 21 degrés dans les cieux.

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1: J'accueille ma petite fourmi rouge, mon petit piment vert, mon petit rougaille-mangue. Salut Léa Berthaud.
2: Salut, tout ça pour dire que ça pique.
1: Oui, en fait, j'essaie de chercher plusieurs trucs. Parce que maintenant que j'ai un jardin, Léa, je le dis aux auditeurs, il y a un truc qui nous rend ouf, je pense, pour la plupart des gens, c'est les fourmis rouges dans le jardin, quoi. Ne marchez pas pieds nus, c'est ma recommandation.
2: Très bien, c'est dit.
1: Allez, c'est dit, les béliers, comment ça se passe pour eux?
2: Votre journée va se montrer très prometteuse.
1: Les taureaux.
2: Vous allez vous accorder un petit cadeau.
1: Ah, sympa, les gémeaux.
2: La joie régnera tout autour de vous.
1: Les cancers.
2: Le calme reviendra après vos efforts intenses.
1: Le lion.
2: Vous allez donner le sourire sans forcer aujourd'hui.
1: Les vierges.
2: Vous fermerez un dossier en toute paix.
1: Et balance.
2: Une jolie attention vous fera vibrer.
1: Sympa, les scorpions.
2: Vos méthodes apporteront un beau résultat.
1: Sagittaire.
2: La voie sera libre. Je répète, la voie sera libre.
1: Les capricornes.
2: Un marché important sera enfin conclu aujourd'hui.
1: Et pour toi là, les Verseaux.
2: Vous allez rester simple dans votre façon d'agir.
1: Comme d'hab, t'es quelqu'un de simple toi. Les poissons.
2: Votre imagination vous aidera bien à avancer.
1: Oui, comme d'hab.

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1: 6h51 à La Réunion, vous êtes sur Énergie. Dans un instant, le retour du 8 au ralenti. Vous le savez, vos places de ciné à rafler, ça se passe ici. Les deux places pour bien sûr aller voir Resident Evil dans les salles obscures à ne pas manquer. Mais avant ça, tout ce qui se passe sur les réseaux sociaux, eh bien moi j'ai scroll pour vous. Don't panic, c'est le buzz.
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1: Alors ce matin, je suis tombé sur un réel, les gars, La Réunion version internationale. C'est une fille qui discute tranquillement avec sa tante. Elle parle créole, mais avec un accent anglais bien prononcé. Forcément, quand arrive le moment de parler de ce qu'on mange, la conversation prend une tournure magnifique. Je vous laisse découvrir. Est-ce que Zot y connaît le rougaille fish? Non, Zot y connaît pas? Eh ben, Zot va connaître.
2: Bonjour, ma tante Susan. C'est quoi, il mange aujourd'hui?
3: Bonjour. Aujourd'hui, mange rougaille amoureux.
2: Rougaille la morue, what is it?
3: La morue, comment dire ça? Fish, rougaille fish.
2: Fish? Ah, but moi, I don't like fish. Me aime pas le fish.
3: Ah bon, il aime pas le fish.
2: Non.
3: Donc on est quoi? On va manger de as.
1: Non, alors moi je veux rencontrer ma tante Suzanne, hein, c'est quand même fou, elle a inventé le rougaille fish, c'est une dinguerie. Là on vient clairement de débloquer le créole bilingue niveau supérieur. Alors on danse Stromae, c'est ce qui arrive tout de suite sur Énergie. Vous restez connectés bien évidemment, téléphone en main, puisque dans 20 minutes on va jouer ensemble.

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5: La minute dionysienne. Ce samedi 12 septembre, Saint-Denis a été retenu parmi 18 villes en France pour accueillir une étape de la tournée nationale Septembre Bouge. Jacques Lebon, président de l'Office municipal des sports.
6: On a une ville qui est volontaire et qui en tout cas met les moyens pour tout ce qui concerne le sport santé, et ce genre de journée ne peut que permettre de rassembler encore un plus grand nombre. Le but final de tout ça, c'est de vivre longtemps, vivre vieux, mais en bonne santé.
5: Au stade Marc Nassau à Champfleury, un grand village sport santé gratuit et ouvert à tous, a rassemblé petits et grands autour d'un même objectif, bouger au moins 30 minutes par jour. Erika Barech, maire de Saint-Denis.
7: La ville agit avec vous, grâce à vous, ensemble, pour préserver le bien que nous avons le plus précieux, c'est-à-dire notre santé. Et c'est un vrai acte d'amour, la santé, parce que lorsqu'on est en bonne santé, on a la force nécessaire pour prendre soin de ceux qu'on aime.
5: Une mobilisation qui s'inscrit pleinement dans la politique de la ville.
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10: Avec une journée plutôt hésitante sur l'île de La Réunion ce vendredi. Dans l'actualité, la maîtrise du français davantage prise en compte dans la notation du brevet et du baccalauréat, ou encore la soirée catastrophique de l'OM hier soir en Ligue Europe. Voilà pour l'actu, bon réveil, bon début de journée, bonne fin de semaine avec Chris dans le 5-9.

0: Allez, vous restez connectés avec nous sur Énergie. Vos places de ciné, ça arrive, c'est maintenant. Bon timing si vous nous rejoignez.
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0: Bienvenue si vous nous rejoignez en ce vendredi 18 septembre, et c'est le moment de jouer ensemble au standard. Si vous avez la radio allumée, eh bien c'est maintenant qu'il faut tendre l'oreille. Deuxième manche du 8 au ralenti, et je sais qu'il y en a qui vont reconnaître le morceau en 2 secondes, enfin normalement. Alors je vous rappelle, hein, pour les règles, pour les consignes, je vous balance l'extrait d'un son ultra connu. Vous devez retrouver le titre et l'artiste et être le plus rapide au standard. Je rappelle les cadeaux qui sont en jeu ce matin. 2 places à rafler pour aller voir Resident Evil dans les salles obscures. C'est pas magnifique? Bon allez, extrait maintenant, et surtout on compose le 02 62 99 4000. Bonne chance à toutes.

Alors, est-ce que vous avez reconnu 02 62 99 4000, c'est à vous de jouer sur Énergie. Le plus rapide ou la plus rapide repart avec ses places de cinoche. On se fait une petite deuxième écoute. Allez, cette fois plus d'excuses. 02 62 99 4000. Nous on repart en hit bien évidemment. Sorti tout droit de Spider-Man, Brand et New Day, Loser, Tame Impala. C'est ce qui arrive tout de suite sur Énergie. Eh, oublie pas, Chris avec vous jusqu'à 9h. Alors, restez branchés bien sûr.

0: cherchez plus, le love, il est là dans le morning d'énergie jusqu'à 9h, je vous accompagne. Et bien évidemment, on va direction le standard ce matin, direction l'ouest, je vous donne un petit indice.
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0: Dans un instant, le retour de l'actu, bienvenue à tous ceux qui viennent de nous rejoindre. Et si vous êtes déjà sur la route, courage pour ces embouteillages, ceux qui bossent ce week-end, force à vous. On sera avec vous, hein. On vous fera gagner des cadeaux, vous verrez. On est là H24 finalement sur énergie, comme Marie qui est avec nous. Oh Marie, comment ça va?
2: Ça va bien et toi?
0: Mais ça va super. Oh Marie, alors comment se passe ton vendredi Marie aujourd'hui?
2: Petit vendredi de taf et puis après c'est le week-end quoi.
0: Bah ouais, c'est le week-end, tu vas faire quoi ce week-end
2: sport
0: avec Marie?
2: Aussi, bien sûr. Oh bah sport, moi toujours sport.
0: Sport? Sérieux?
2: Oh ouais, toujours.
0: Alors t'es plus sport le matin toi ou plus le soir, plus l'après-midi? C'est quoi ton rythme?
2: Normalement mon rythme c'est plus midi 13h, mais si je peux faire tout le temps, je ferai tout le temps.
0: Ah oui, c'est vrai, parce que en fait c'est un truc, c'est une passion quelque part finalement de faire du sport.
2: Ouais, c'est une passion, c'est une drogue, c'est voilà, on peut s'en passer après. Une bonne drogue.
0: C'est ça, vaut mieux ça, hein, vaut mieux cette passion-là, parce que moi je n'ai pas du tout ça. Déjà moi, rien que de faire mon jardin, Marie, j'ai la flemme, c'est pour te dire.
2: Ah, le jardin c'est physique, hein.
0: C'est clair.
2: Fais des squats.
0: C'est clair, je te jure. Bon Marie, est-ce que t'es prête pour le 8 au ralenti?
2: Ouais, ça marche.
0: Eh ben c'est parti, on écoute l'extrait, à toi de deviner le titre et l'artiste. Bon, entre deux squats, Marie, t'as bien le temps de me trouver la bonne réponse.
2: Ouais, c'est alors... trop dur. Aya Nakamura, Dja.
0: Oui, bien évidemment, c'est la bonne réponse. Tu repars avec tes places de ciné, Marie, ce matin, t'es contente?
2: Ah ouais, carrément,
0: c'est
2: trop contente.
0: Ouais, écoute, tu vas y aller avec qui au Cinoche?
2: J'ai avec mon fils parce qu'il voulait te voir. Donc,
0: comment il s'appelle le fiston? On lui fait des bisous.
2: Oui, il s'appelle Théo.
0: Théo, écoute, gros bisous. Théo, Marie, dans les salles obscures, peut-être ce week-end. Et bien évidemment, Marie, oh Marie, si tu savais. tu vas me créer très très fort le nom de la radio qui t'envoie au ciné ce matin, bien sûr.
2: Bien sûr, c'est Énergie.
0: Wouh, j'adore.
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0: Vous êtes toujours sur Énergie et vous le savez, je suis avec vous jusqu'à 9h. Dans un instant, le retour de vos cadeaux. Mais avant ça, on va faire un tour sur les routes. Comme vous le savez, à chaque heure, il va falloir être patient ce matin.
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0: Très patient puisque ça se complique sur les routes. On fait le point dans l'ouest, toujours cet accident à la Possession à l'entrée de la route du littoral en direction du nord. Une voie de gauche qui reste neutralisée, forcément, bah ça se répercute derrière. Hein. Embouteillage depuis, écoutez bien, l'échangeur de Saint-Paul jusqu'à l'entrée de la route du littoral. Comptez environ 10 km de bouchons, ça se complique. Hein. Dans le sud, autre accident à Bel Air. On est du côté de Saint-Louis, également sur la voie de gauche avec un bouchon qui remonte depuis le Gol. À l'opposé dans l'est maintenant, ça coince à la fin de la 4 voies de Saint-Benoît, mais aussi depuis la Marine à Sainte-Suzanne jusqu'à Saint-Denis. Prenez votre temps, gardez vos distances, je reste avec vous et je vous tiendrai au courant tout à l'heure. Avant ça, 7h30, l'heure de faire le point sur l'actu et la météo. Et c'est avec Jonathan Denisot, restez avec nous.
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2: Avec une journée plutôt hésitante sur l'île de La Réunion ce vendredi. Dans l'actualité, la maîtrise du français davantage prise en compte dans la notation du brevet et du baccalauréat ou encore la soirée catastrophique de l'OM hier soir en Ligue Europe. Bonjour à tous. L'inquiétude à Saint-Denis. Un cas de méningite à méningocoque a été détecté dans une école primaire. Il s'agit d'un élève de CP scolarisé à La Chaumière. Des mesures ont été mises en place auprès des familles et du personnel encadrant hier. La vaccination contre ces méningocoques est obligatoire, je le rappelle, pour tous les nourrissons depuis 2023. Les consignes ont été dévoilées hier. Le ministère de l'Éducation a publié sa grille d'évaluation pour le brevet et pour le bac, les grandes règles à respecter pour les correcteurs de copies en fin d'année. Parmi les priorités, il y aura bel et bien la maîtrise du français. Alors c'est simple, les élèves pourront se voir retirer 2 points à leurs notes en cas de faute d'orthographe ou de mauvaise syntaxe. Une règle qui sera valable dans toutes les matières. L'actu, c'est aussi le loto du patrimoine. Et oui, vous connaissez le principe, une grande loterie dont les fonds récoltés permettent de financer la rénovation des sites historiques. En France, un super tirage est prévu vendredi. Parmi les 14 sites concernés, il y a chez nous l'ancienne usine sucrière de Beaufont à Saint-Benoît. Le ticket coûte 15€. D'ailleurs, les journées européennes du patrimoine sont prévues ce week-end. Près de 200 événements sont prévus partout dans notre département. À ne pas manquer aussi ce week-end, le World Cleanup Day, c'est dimanche, la journée mondiale du nettoyage de la planète. Alors depuis mercredi, il y a plein d'événements organisés autour de l'écologie, comme une opération de ramassage de mégots. On peut tous faire un geste en éliminant les déchets qui traînent sur nos plages, nos rues et nos forêts, tout seul ou en famille, c'est au choix. C'est une valeur sûre, Tom Holland est rentable. Et oui, avec le succès phénoménal du dernier Spider-Man au cinéma, il devient l'acteur le plus lucratif de l'histoire. L'ensemble de ses films ayant dépassé les 15 milliards 500 millions d'euros de recettes. Ça fait un petit peu moins en euros, mais quand même.
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2: Peu de changements dans le ciel réunionnais ce vendredi. On a pas mal de pluie sur Sainte-Rose, mais aussi sur les pentes de l'Est ou encore Saint-André. Ce sera le cas aussi cet après-midi avec notamment des averses attendues sur les Hauts de la Possession. Bon, le ciel va rester nuageux sur une bonne partie du département. On aura heureusement quelques petits coins de ciel bleu en fin de journée sur Saint-Pierre, sur Saint-Philippe ou encore dans Sillaos. Côté température, on aura de 24 à 27 degrés seulement sur le front de mer cet après-midi, 18 à 21 degrés dans les cirques.
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2: C'est le jour J ou le jour Z, c'est au choix. Zinedine Zidane endosse aujourd'hui pour la première fois son costume de sélectionneur de l'équipe de France de foot. Ce sera aujourd'hui à 20h qu'il dévoilera sa liste de bleus convoqués pour les matchs de Ligue des Nations face à la Turquie et la Belgique à la fin du mois et début octobre. On s'attend à pas mal de surprises. Et puis sur le terrain, est-ce que Marseille va vivre l'une des pires semaines de son histoire, en tout cas après un début de saison compliqué et avant de recevoir le PSG dimanche, et ben l'OM s'est fait humilier en Turquie pour le compte de la première journée de Ligue Europe. Défaite 4-1 sur la pelouse du Beşiktaş avant le classique du championnat. C'est la reprise d'ailleurs de la Ligue 1 ce soir. Monaco reçoit Lens pour lancer le bal de cette 5e journée. En tennis, on suivra aussi le 2e tour de la Coupe Davis. La paire française Bonzi-Herbert affronte le Canada demain.
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0: Peut-être que certains vont tuer le dance floor ce soir. En tout cas, on vous souhaite de passer une agréable début de matinée à l'écoute d'Énergie Réunion, bien évidemment. Dans un instant, le bruit d'une affaire. Mais avant ça, on va voir ce que les astres vous réservent.
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0: J'accueille ma petite fourmi rouge, mon petit piment vert, mon petit rougaïmang. Salut Léa Berthaud.
2: Salut, tout ça pour dire que ça pique.
0: Oui, en fait, j'essaie de chercher plusieurs trucs. Parce que maintenant que j'ai un jardin, Léa, je le dis aux auditeurs, il y a un truc qui nous rend ouf, je pense, pour la plupart des gens, c'est les fourmis rouges dans le jardin, quoi. Ne marchez pas pieds nus, c'est ma recommandation.
2: Très bien, c'est dit.
0: Allez, c'est dit, les béliers, comment ça se passe pour eux?
2: Votre journée va se montrer très prometteuse.
0: Les taureaux.
2: Vous allez vous accorder un petit cadeau.
0: Ah, sympa, les gémeaux.
2: La joie régnera tout autour de vous.
0: Les cancers.
2: Le calme reviendra après vos efforts intenses.
0: Le lion.
2: Vous allez donner le sourire sans forcer aujourd'hui.
0: Les vierges.
2: Vous fermerez un dossier en toute paix.
0: Et balance.
2: Une jolie attention vous fera vibrer.
0: Sympa, les scorpions.
2: Vos méthodes apporteront un beau résultat.
0: Sagittaire.
2: La voie sera libre. Je répète, la voie sera libre.
0: Le capricorne.
2: Un marché important sera enfin conclu aujourd'hui.
0: Et pour toi là, les Verseaux.
2: Vous allez rester simple dans votre façon d'agir.
0: Comme d'hab, t'es quelqu'un de simple toi. Les poissons.
2: Votre imagination vous aidera bien à avancer.
0: Oui, comme d'hab.

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0: Bienvenue, vous êtes toujours sur Énergie. Artiste montant du rap français à seulement 19 ans, le gars est déjà disque de diamant. Elle voulait RN Boy à l'instant sur Énergie. Est-ce que vous avez envie de jouer là ce matin? Eh bien ça tombe bien, c'est votre dernier jeu de la matinée. Bruit d'une affaire, téléphone en main, c'est parti la réunion.
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0: Allez, dans un instant, le retour de l'actu sur Énergie, ce sera dans quelques minutes. Mais avant ça, je vais maintenant vous faire écouter quelques secondes qui vont probablement vous obséder pendant les 20 prochaines minutes. C'est parti pour le bruit d'une affaire. Pas d'image, pas d'indice, juste un bruit. Votre mission ce matin, je rappelle les règles, c'est de trouver exactement ce qui produit ce bruit. Si vous avez la bonne réponse, le 02 62 99 4000. C'est parti, extrait. On parle d'une machine pour faire le ménage. Voici, bah, je vous donne quand même un petit indice. Bah oui, bien évidemment, si vous avez la bonne réponse, 02 62 99 4000. Retour en hit avec Lucenzo. Je vous retrouve juste après.

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8: Avec une journée plutôt hésitante sur l'île de La Réunion ce vendredi. Dans l'actualité, la maîtrise du français davantage prise en compte dans la notation du brevet et du baccalauréat, ou encore la soirée catastrophique de l'OM hier soir en Ligue Europe. Voilà pour l'actu, bon réveil, bon début de journée, bonne fin de semaine avec Chris dans le 5-9.

Bon, restez avec nous sur Énergie dans quelques instants. Izia qui viendra tenter sa chance pour le bruit d'une affaire. Ce sera juste avant de rentrer en cours. Ça tombe bien, 8h. 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

0: Palano. Ouais, RK Viano à l'instant sur Énergie Réunion. Bienvenue si vous nous rejoignez direction le standard.
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0: Dernière ligne droite du morning. Dans un instant, le retour de l'actu. Mais avant ça, on va retrouver Isia qui nous vient de... Je sais même plus d'où tu viens. Isia, tu viens d'où ?
2: De Saint-André.
0: Ah, Isia, tu sais quoi ? Quand je te parle, ça me fait penser à une chanson. Tu sais, ça me fait penser à quelle chanson ?
2: Non.
0: La Ziza. La Isia.
2: Ah.
0: Je te veux. Tu veux de moi. Ça va, Isia, tranquille.
2: Je connais même pas la chanson.
0: Oui, bah oui, tu es un peu trop jeune pour ça. D'ailleurs, Isia, tu es en licence de maths, tu me disais, hein?
2: Oui, c'est ça.
0: Quelle année?
2: En licence de maths. En troisième année.
0: Ça va, et moi aussi, je suis fort en maths, ok? Je connais tout ce qui est racine carrée, théorème de Pythagore, c'est bon, quoi, je vais dire. À un moment donné, tu te la pètes trop, là, Isia, tu te la pètes trop. Non, je fais ça. Bon, Isia, comment ça se passe ta journée, là? T'es en cours?
2: Oui, j'étais en cours, je suis sortie 5 minutes.
0: À ne pas reproduire chez vous, les amis. Attention,
2: oui.
0: Attention, les gars, ne faites pas ça. Mais Isia a une belle excuse ce matin, puisqu'elle repartira peut-être avec ses places de ciné pour aller voir Resident Evil. Isia, est-ce que t'es prête à écouter l'extrait?
2: Oui.
0: Allez, c'est parti. Isia, est-ce que tu as reconnu ce bruit?
2: Oui, je ne me trompe pas, c'est un aspirateur.
0: Est-ce que tu en es sûre?
2: Oui.
0: Sur une échelle de 1 à 10, t'en es sûre à combien?
2: 10.
0: Hey, t'as la confiance toi ce matin. En plus t'es forte en maths, donc niveau pronostic c'est ok. Et c'est la bonne réponse. Bravo.
2: Super.
0: Tu repars avec tes places de cinoche ce matin. Tu vas y aller avec qui?
2: Avec mon petit frère, c'est mon anniversaire la semaine prochaine.
0: Ah ouais, sérieux, il s'appelle comment?
2: Et ça s'appelle Iliès.
0: Iliès. Eh ben écoute, tu sais quoi, tu nous rappelles la semaine prochaine. Et eh ben on lui fêtera son anniversaire, d'accord? On lui souhaitera à l'antenne. C'est bon?
2: D'accord, on oui, ça marche.
0: On essaiera de lui offrir un petit cadeau.
2: Oui.
0: Alors Isia, bien évidemment, avant de me quitter et avant que tu partes en soirée étudiante ce soir, parce qu'on connaît les soirées étudiantes, prudence quand même, hein.
2: Oui.
0: Avant de partir, tu
2: vas... Avec modération.
0: Avec modération, bien évidemment. Et avant de partir, quelle est la radio qui t'envoie au Cinoche ce matin? Il n'y en a qu'une seule, Isia.
2: C'est Énergie.
0: Ouais, allez, bon cours à toi, hein, sois pas en retard. Hein. Tu t'excuses auprès du prof pour moi. Hein. Allez, salut, bye bye.
2: Allez, bye bye.

0: Le morning d'Énergie continue, alors restez branchés.
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0: Ça y est, c'est enfin vendredi. On se fait plaisir le vendredi. Ça sent le week-end, ça sent la petite soirée de ce soir. Question spéciale, la fin de semaine. Il est 18h, imaginez. Ce soir, on vous appelle et on vous dit « Habille-toi, on sort ». Votre réaction, réponse A, j'arrive. Réponse B, on va où? Réponse C, avec qui? Ou bien la réponse D, impossible, j'ai déjà mis mon pyjama. Parce qu'il y a un âge où une fois que le pyjama est mis, la journée est officiellement terminée. Alors ce soir, voyez si vous êtes plutôt sorti improvisé ou tranquille la case. À 8h30, dernier point actuel météo du morning. Allez, on marque une courte pause juste après une nouveauté. Animal, Cat's Eye, c'est ce qui débarque. Bienvenue à toutes.
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0: profiter des meilleurs hits. Ça se passe ici sur Énergie Games. À l'instant, caméra. Oui, allez, on va faire un tour du côté des routes. Ça commence à bien se charger sur plusieurs secteurs.
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0: Et si vous nous rejoignez, vous êtes sur les routes pour ce dernier jour de taf pour certains et pour tous ceux qui vont bosser ce week-end, on vous envoie plein de force bien évidemment. On refait le tour des routes et dans le sud, ça bouchonne avant le gouffre de l'étang Salé jusqu'à Pierrefonds. Prudence dans le secteur. Dans l'ouest, patience sur la route des Tamarins, ça ralentit depuis le tunnel du Cap Laoussé jusqu'à Sacré-Cœur. Et puis dans l'ouest, toujours du monde à la fin de la 4 voies de Saint-Benoît. Ça coince aussi depuis les Jacques à Sainte-Marie jusqu'à Saint-Denis. Et surtout, vigilance de la pluie entre Sainte-Marie et Saint-Benoît. Benoît, levez un peu le pied et gardez vos distances. Courage, on vous accompagne. Bien évidemment, Hit sur Énergie Réunion. Dans un instant, Guillaume qui arrive pour le My Ticket. Oui, je lui passe la main, 9h-13h pour vos cadeaux. Mais avant ça, 8h30 sur Énergie lors de l'actu et de la météo. C'est avec Jonathan Denizo.
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2: Avec une journée plutôt hésitante sur l'île de La Réunion ce vendredi. Dans l'actualité, la maîtrise du français davantage prise en compte dans la notation du brevet et du baccalauréat ou encore la soirée catastrophique de l'OM hier soir en Ligue Europe. Bonjour à tous. L'inquiétude à Saint-Denis, un cas de méningite à méningocoque a été détecté dans une école primaire. Il s'agit d'un élève de CP scolarisé à La Chaumière. Des mesures ont été mises en place auprès des familles et du personnel encadrant hier. La vaccination contre ces méningocoques est obligatoire, je le rappelle, pour tous les nourrissons depuis 2023. Les consignes ont été dévoilées hier. Le ministère de l'Éducation a publié sa grille d'évaluation pour le brevet et pour le bac, les grandes règles à respecter pour les correcteurs de copies en fin d'année. Parmi les priorités, il y aura bel et bien la maîtrise du français. Alors c'est simple, les élèves pourront se voir retirer 2 points à leur note en cas de faute d'orthographe ou de mauvaise syntaxe. Une règle qui sera valable dans toutes les matières. L'actu, c'est aussi le loto du patrimoine. Et oui, vous connaissez le principe, une grande loterie dont les fonds récoltés permettent de financer la rénovation des sites historiques. En France, un super tirage est prévu vendredi. Parmi les 14 sites concernés, il y a chez nous l'ancienne usine sucrière de Beaufont à Saint-Benoît. Le ticket coûte 15 euros. D'ailleurs, les journées européennes du patrimoine sont prévues ce week-end. Près de 200 événements sont prévus partout dans notre département. À ne pas manquer aussi ce week-end, le World Cleanup Day, c'est dimanche, la journée mondiale du nettoyage de la planète. Alors depuis mercredi, il y a plein d'événements organisés autour de l'écologie, comme une opération de ramassage de mégots. On peut tous faire un geste en éliminant les déchets qui traînent sur nos plages, nos rues et nos forêts, tout seul ou en famille, c'est au choix. C'est le jour J ou le jour Z, c'est au choix. Zinedine Zidane endosse aujourd'hui pour la première fois son costume de sélectionneur de l'équipe de France de foot. Ce sera aujourd'hui à 20h qu'il dévoilera sa liste de bleus convoqués pour les matchs de Ligue des Nations face à la Turquie et la Belgique à la fin du mois et début octobre. On s'attend à pas mal de surprises. Et puis sur le terrain, est-ce que Marseille va vivre l'une des pires semaines de son histoire, en tout cas après un début de saison compliqué? Et avant de recevoir le PSG dimanche, l'OM s'est fait humilier en Turquie pour le compte de la première journée de Ligue Europe. Défaite 4-1 sur la pelouse du Beşiktaş avant le classique du championnat. C'est la reprise d'ailleurs de la Ligue 1 ce soir. Monaco reçoit Lens pour lancer le bal de cette 5e journée.
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2: Peu de changements dans le ciel réunionnais ce vendredi. On a pas mal de pluie sur Sainte-Rose, mais aussi sur les pentes de l'Est ou encore Saint-André. Ce sera le cas aussi cet après-midi, avec notamment des averses attendues sur les Hauts de la Possession. Bon, le ciel va rester nuageux sur une bonne partie du département. On aura heureusement quelques petits coins de ciel bleu en fin de journée sur Saint-Pierre, sur Saint-Philippe ou encore dans Sillaos. Côté température, on aura de 24 à 27 degrés seulement sur le front de mer cet après-midi, 18 à 21 degrés dans les cirques.

0: La matinée est loin d'être terminée sur Énergie. Édouard Maïa pour vos souvenirs. Vous restez avec nous, l'horoscope de Léa Berthoud, c'est tout de suite. Et dans quelques instants, Guillaume, du My Ticket qu'on retrouve. Alors bougez pas.
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2: J'accueille ma petite fourmi rouge, mon petit piment vert, mon petit rougaille-mangue. Salut Léa Berthoud.
3: Salut, tout ça pour dire que ça pique.
2: Oui, en fait, j'essayais de chercher plusieurs trucs. Parce que maintenant que j'ai un jardin, Léa, je le dis aux auditeurs, il y a un truc qui nous rend ouf, je pense, pour la plupart des gens, c'est les fourmis rouges dans le jardin, quoi. Ne marchez pas pieds nus, c'est ma recommandation.
3: Très bien, c'est dit.
2: Allez, c'est dit, les béliers, comment ça se passe pour eux?
3: Votre journée va se montrer très prometteuse.
2: Les taureaux.
3: Vous allez vous accorder un petit cadeau.
2: Ah, sympa, les gémeaux.
3: La joie régnera tout autour de vous.
2: Les cancers.
3: Le calme reviendra après vos efforts intenses.
2: Le lion.
3: Vous allez donner le sourire sans forcer aujourd'hui.
2: Les vierges.
3: Vous fermerez un dossier en toute paix.
2: Et balance.
3: Une jolie attention vous fera vibrer.
2: Sympa, les scorpions.
3: Vos méthodes apporteront un beau résultat.
2: Sagittaire.
3: La voix sera libre. Je répète, la voix sera libre.
2: Le capricorne.
3: Un marché important sera enfin conclu aujourd'hui.
2: Et pour toi, là, les Verseaux.
3: Vous allez rester simple dans votre façon d'agir.
2: Comme d'hab, t'es quelqu'un de simple, toi. Les poissons.
3: Votre imagination vous aidera bien à avancer.
2: Oui, comme d'hab. Hein.
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1: C'est déjà terminé pour aujourd'hui, le morning. Ben, j'espère que ça a été bien pour vous. On félicite encore nos gagnants de ce matin. Il est temps de retrouver Guillaume pour le My Ticket. Salut Guigui, comment il est, ça va? Allô Guillaume, est-ce que tu m'entends? Est-ce que tu m'entends? Eh oh! Bon, après un problème de connexion ou quoi là, Guillaume? Qu'est-ce qui se passe? Guillaume, est-ce que tu es là ce matin avec nous? Bon, problème de connexion, c'est pas grave. Guillaume qui arrive dans quelques instants pour le My Ticket, 9h, 13h, pour vous faire encore un peu plein de cadeaux. Vos menus pour aller manger, bien évidemment, ça vous connaissez. Et puis vos places de ciné à ne pas manquer. Notez bien le rendez-vous, 9h, 13h. Et pour cette fin de semaine, vous aurez le droit à la team Bouchon gratinée entre 16h et 18h. Vous pourrez le retrouver également, ainsi que toute la team. Les infos de Léa, mon Lolo, Alex qui sera aussi là pour les infos geek. Donc surtout, restez bien branchés les amis. Je vous souhaite un bon week-end. Demain, c'est le best-of. Bisous, bye bye.
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0: On est là pour vous ramener les plus beaux souvenirs, les plus beaux hits qui sont ici sur Énergie Réunion jusqu'à 13h. Vous êtes dans le My Ticket, vous allez pouvoir en plus de tout ça gagner vos cadeaux. Toujours là les cadeaux, hein. Et ça tous les jours dans le My Ticket, du lundi jusqu'au dimanche. Yop tout le monde, moi c'est Guillaume. Et justement, vous allez pouvoir rafler peut-être vos places de cinéma dans quelques petites minutes, hein. Ce sera dans une bonne trentaine de minutes. Donc restez bien à l'écoute. Il y aura aussi pour vous peut-être des bons menus pour aller manger chez Waffle Factory. En tout cas, je vous souhaite bonne chance, hein, pour tout à l'heure. Restez bien calés avec nous. Surtout que dans un instant, on va faire un petit point sur votre infotrafic. On aura aussi Jonathan Nizo pour voir ensemble toutes les actualités du moment. Et puis bien entendu, on a aussi les meilleurs qui continuent à vous ambiancer. On aura notamment Gims qui se prépare. On aura aussi Robbie Williams. Alors restez bien calés avec nous sur Énergie.
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0: Bah, il y a pas de souci, Julien Lieb. Hein. Je vous dis où est-ce qu'il y aura des bouchons là pour ce matin, parce que c'est l'infotrafic tout de suite.
1: Guillaume, est-ce que ça roule bien dans le 974?
0: Alors, où est-ce qu'il y a des bouchons? Où est-ce que ça ralentit là pour ce matin? Et bah, vous allez avoir encore du monde, hein, du côté de l'ouest, avec encore quelques ralentissements, hein, du côté de la 4 voies de Saint-Paul, hein, sur la route 10 pour aller en direction de Saint-Denis, hein, donc c'est quelques ralentissements, hein, donc maintenant l'accident est bien terminé, le bouchon est bien résorbé, l'énorme bouchon de ce matin, donc voilà, pour ceux qui veulent reprendre la route et qui veulent rejoindre Saint-Denis, maintenant c'est beaucoup plus fluide. Du côté de Saint-Denis d'ailleurs, vous allez avoir aussi du monde, hein, sur le boulevard Lancastel tout de même, hein, pour ceux qui veulent aller en direction du Barachois, un peu de monde aussi au niveau de la tranchée couverte Mazac Grand Doré, au niveau du boulevard sud, dans l'est à Saint-Benoît comme d'habitude, le secteur de Beaulieu quand même bien chargé là encore une fois pour cette matinée, puis enfin on termine dans le sud à Saint-Pierre avec toujours beaucoup de monde au niveau donc du boulevard Banque, du monde aussi que vous allez retrouver du côté de Saint-Louis sur la 4 voies, et ça même depuis l'étang Salé, ça a ralenti vu qu'il y a eu un accident donc pour aller en direction de Saint-Pierre, donc je rappelle donc des ralentissements et des bouchons qui démarre depuis un petit peu avant l'échangeur des sables pour aller jusqu'à donc jusqu'à la 4 voies de Saint-Louis. Donc voilà, soyez vigilants, prudents. Et puis on revient tout de suite avec vos artistes, avec Séraphine, mais tout de suite. Avant ça, 9h30, on est le 19 septembre 2026.
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2: Et avec une journée bleu-grise côté météo sur l'île de la Réunion, et puis la maîtrise du français davantage prise en compte dans la notation du brevet et du baccalauréat.
0: Bonne nouvelle, c'est vendredi, c'est vos actualités avec Jonathan Denisot. Salut John.
2: Et salut Guillaume, bonjour à tous. Le Kids Act, c'est le nom du projet de la Commission européenne présenté hier concernant le contrôle de l'accès des mineurs aux réseaux sociaux. Un plan sur plusieurs niveaux avec l'interdiction totale de l'accès aux moins de 13 ans, une autorisation limitée à des comptes spécialement conçus pour les ados entre 13 et 15 ans. Pour ça, il faudra vérifier l'âge des utilisateurs en passant, pourquoi pas, par une appli créée par l'Europe. Au Parlement de Bruxelles maintenant de se prononcer. Dans l'actu également, retraités, fonctionnaires, entreprises, tout le monde ou presque va devoir faire un effort. Le projet de budget présenté aujourd'hui par le Premier ministre prévoit 54 milliards d'euros d'économies pour l'État en 2027. Évidemment, tout sera décidé au Parlement après des débats qui s'annoncent houleux. Députés et sénateurs ont jusqu'à la fin de l'année en principe pour se mettre d'accord. Symbole de la crise, les banques alimentaires recherchent toujours un peu plus de bénévoles après avoir pu compter sur des milliers de volontaires dans tout le pays l'an dernier. Le réseau veut aller encore plus loin. Alors si vous souhaitez donner un coup de main le week-end du 6 au 8 novembre prochain pour récolter de la nourriture à la sortie des magasins, et ben vous pouvez vous inscrire sur jeveuxaider.gouv.fr. Une nouvelle ère va démarrer après 14 ans de Didier Deschamps. L'équipe de France de foot s'apprête à vivre une nouvelle aventure avec la légende Zinedine Zidane. Zizou dévoilera sa première liste ce soir à 20h à Paris. On connaîtra donc ses premiers choix, ses premières confirmations et peut-être ses premières surprises pour les 4 premiers matchs de Ligue des Nations. Les Bleus, nouvelle version, commenceront par un déplacement en Turquie dans une semaine. Et puis le foot, c'est aussi la défaite, une de plus pour l'OM, la 4e d'affilée, toute compétition confondue. Et oui, après un bon début de match pourtant, Marseille a perdu, a coulé 4-1 en Turquie face au Beşiktaş en Ligue Europe. Rendez-vous maintenant dimanche pour le classique du championnat contre le PSG au Vélodrome en Ligue 1. En ouverture de la 5e journée, on a Monaco-Lens ce soir.
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2: Et encore peu de changements dans le ciel réunionnais ce vendredi. On a pas mal de pluie sur Sainte-Rose, mais aussi les pentes de l'Est ou encore Saint-André. On aura également quelques averses cet après-midi dans l'intérieur, les hauts de la Possession notamment, avec un ciel assez nuageux tout au long de la journée. Voilà, quelques petits coins de ciel bleu quand même sur Saint-Pierre, sur Saint-Philippe. Et puis côté température, on aura seulement de 24 à 27 degrés sur le littoral cet après-midi.
0: Merci beaucoup Jonathan. Bien sûr, on se retrouve tout à l'heure. heure.
2: À tout à l'heure avec
0: donc
2: plaisir.
0: À midi, hein, donc une nouvelle fois, il va vous donner toutes les infos météo, toutes les infos aussi sur l'actualité à La Réunion et dans le monde. Et puis bien sûr, on continue avec tous vos artistes. On aura Suelo, Takatablo aussi, hein, pour ceux qui veulent s'ambiancer avant le week-end. Et puis tout de suite, c'est Séraphine. Dans la tout pour pas les grands macarena, que tout pour pas dans la légère à Coussabona. 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

Allez, vous avez envie de rafler le plein de cadeaux. Rendez-vous dans quelques petites minutes avec le My Ticket pour rafler vos places de cinéma, vos menus pour aller manger chez Waffle Factory. Allez, préparez vos téléphones, c'est pas tout de suite, mais je vous prépare toujours le plein de très bons hits. Avant tout ça, bien sûr, vous allez retrouver encore plein d'autres cadeaux et bien sûr des bons délires cet après-midi avec la team Bouchon Gratis.

0: Est-ce que vous êtes chaud là pour gagner peut-être vos places de cinéma, pour aller voir le tout dernier film Resident Evil, un film d'horreur. Si vous avez envie de flipper, si vous avez envie de voir un petit peu un film sanglant, bah c'est le moment de jouer au 02 62 99 4000. 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C'est pour jouer avec le My Ticket, c'est pour gratter vos cadeaux et c'est surtout pour vous faire plaisir. Avec aussi les meilleurs qui continuent à vous ambiancer, on aura Mauvais Joe et son hit Maladie. Puis n'oubliez pas, vos places de cinéma à gagner avec Énergie pour aller voir le film Resident Evil, vos menus chez Waffle Factory. Puis on revient dans un instant sur Énergie.
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0: On a Ilinda de la montagne qui va venir gratter son My Ticket et gagner ses cadeaux. Et puis tout de suite, c'est Vohit avec Mauvais Joe. Bienvenue, il est 10h.
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0: Comme ça, pour bien terminer votre semaine, c'est d'avoir vos cadeaux. Et en plus, bah, c'est avec Énergie Réunion.
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0: Ouais, c'est ici, c'est sur votre radio que vous pouvez rafler un maximum de cadeaux avec le My Ticket jusqu'à 13h. Et on va partir avec vous là d'ailleurs au standard, avec celle qui était la première à nous appeler, c'est Elinda de la montagne. Salut Elinda.
2: Salut.
0: Comment tu vas ?
2: Bien.
0: Bon, déjà en mode week-end, pas encore, ou c'est encore en mode boulot ?
2: Week-end, détente.
0: Oh, oh, c'est pas mal, c'est pas mal. Donc un week-end surtout détente alors, tu m'as dit.
2: Ouais.
0: C'est plutôt quoi ? C'est plutôt à la case tranquille ou bien ça va quand même bouger ?
2: Pour l'instant la case tranquille et après on verra.
0: Bon, bah, très bien. Bah, tu verras où le vent te mènera.
2: Voilà.
0: Et ben, on va voir si le vent va te mener vers les places de cinéma ou plutôt vers des bons menus pour aller manger chez Waffle Factory. Et Linda, on va gratter ensemble ma ticket. Est-ce que t'es prête ?
2: Oui.
0: Allez. Eh ben bravo Elinda, bah du coup le vent va t'emmener dans les salles obscures, dans une salle de cinéma, parce que tu repars avec tes deux places pour aller voir le tout dernier film Resident Evil, donc bravo à toi.
2: Super, merci.
0: Eh ben de rien, et puis dans un instant on revient avec Riviera, et puis bah Elinda, la radio qui te fait plaisir là ce matin, ce vendredi, c'est...

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1: Et peut-être qu'en ce vendredi, il y en a certains là qui sont déjà passés en mode week-end. Il y en a certains qui sont déjà en train de penser à partir peut-être à la plage. Et ben vous allez avoir un temps quand même assez ensoleillé là pour aujourd'hui. Vous allez avoir donc ce ciel bleu avec quand même quelques nuages là qui sont présents. Il y a aussi un lagon quand même qui est assez calme. Pareil aussi pour la mer avec donc des drapeaux qui resteront verts du côté de l'Ermitage notamment. À Boucan-Canet aussi, le drapeau est vert, que ce soit pour vous baigner en mer ou dans la piscine naturelle. Noir, malheureusement, la plage est toujours en travaux, fermée jusqu'à aujourd'hui. Hein, donc les filets anti-requins sont non opérationnels. Vous allez avoir aussi à la Saline les Ménès qui sont en finance scolaire, donc pas de drapeau levé. Du côté de Saint-Leu, flamme verte sur la plage du centre, flamme jaune pour la plage de les Citernes, vu que la mer est un petit peu agitée tout de même. Et puis au niveau du vent, vous allez avoir un vent de sud qui pourra aller comme une petite brise, rien de bien méchant. Et puis enfin, au niveau des température, ça va monter jusqu'à 27 degrés pour l'air, jusqu'à 24 degrés pour l'eau. Donc voilà pour cette météo des plages, les amis. Puis on revient tout de suite avec Tame Impala, on aura aussi Franglish. Et puis tout de suite, c'est Farouko.
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0: Allez, c'est reparti pour retenter votre chance et repartir avec des cadeaux, repartir avec vos places de cinéma, repartir avec des bons menus chez Waffle Factory.
1: C'est pas moi le boss, dans mon couple c'est pas moi le boss, décide de rien c'est pas moi le boss, à la maison c'est pas moi.
0: Ah ben non, ici c'est pas moi le boss, hein. Ici c'est vous, hein. C'est les auditeurs, vous êtes donc là pour gagner vos cadeaux, vous êtes là pour repartir avec vos deux tickets, vos deux places pour aller voir le tout dernier film Resident Evil que vous pouvez aller voir avec la personne de votre choix, bien sûr, hein, parce que c'est un film d'horreur, faut pas y aller tout seul, hein. Sûrement pas. Et puis bien sûr, il y a aussi vos menus pour aller manger chez Waffle Factory qui sont à gagner. Alors 02 62 99 4000, vous nous appelez dès maintenant et puis on revient avec vos hits, avec Orelsan. On aura aussi notamment encore pas mal de surprises, mais aussi votre météo des routes dès maintenant.
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3: Bonjour à toutes, bonjour à tous. Le CRGT vous informe que sur la RN3, la plaine des Palmistes, secteur Bras-Creux, il y aura des travaux d'élargissement et sécurisation de la chaussée aujourd'hui et un alternat sera effectué de 8h30 à 15h30. Et puis on termine sur la RN3, la plaine des Palmistes, dans le secteur Cimetière, il y aura la suite des travaux de réalisation d'un giratoire aujourd'hui et un alternat sera effectué de 8h30 à 15h30. Avec tout ça, patience, prudence et redoublez de vigilance au volant.
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0: instant, on aura Marie-Ange qui va tenter sa chance pour le My Ticket. Et puis tout de suite, on a aussi Voït avec Aurel San. Bienvenue, il est 11h.
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2: Faut que je vous raconte quelque chose sur mon couple que moi-même j'ai mis beaucoup de temps à m'avouer. Mais je pense que ça pourrait être libérateur.

0: Allez, vous restez bien à l'écoute d'Énergie pour tenter votre chance, pour repartir avec vos cadeaux avec Énergie Réunion. Votre nouvelle chance tout à l'heure, mais là on va retrouver tout de suite donc Marie-Ange de Sainte-Marie.
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0: Bah oui, parce qu'il y a encore le maximum de cadeaux à vous faire gagner là, avec des places de cinéma pour aller voir le tout dernier film d'horreur du moment, c'est Resident Evil. Il y a aussi des menus pour aller manger chez Waffle Factory. On est avec Marie-Ange, comme vous l'ai dit, de Sainte-Marie. Salut Marie-Ange.
2: Salut.
0: Comment ça va?
2: Ça va bien, et vous?
0: Bon, ça va, hein, ça prépare quoi de bon là pour cette journée?
2: Ben là, je suis en train de faire le ménage.
0: D'accord, et c'est pour ça le son, t'es à fond comme ça alors?
2: Voilà, je donne un peu la pêche.
0: Parce que je vous raconte un petit peu, en antenne, il y avait Marie-Ange du coup qui avait la radio à fond derrière. Donc voilà, elle a baissé la radio. Et du coup, ben, là on est ensemble et du coup Marie-Ange, on va gratter ce My Ticket. Est-ce que t'es prête?
2: Oui.
0: Allez, on gratte. Eh ben bravo Marie-Ange, du coup tu vas pouvoir aller donc manger des bonnes gaufres parce que je t'offre tes deux menus donc chez Waffle Factory. Tu pourras aller bien manger avec qui tu veux, donc bravo à toi.
2: Ben merci, merci à toute l'équipe.
0: Eh ben de rien, ça nous fait plaisir. Et puis ben Marie-Ange, on retrouve encore des bons. Et justement pour t'ambiancer là pendant le petit ménage, avec notamment Katsai, mais avant ça, la radio qui te fait plaisir ce matin, c'est...

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1: 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I'm Taylor Swift, sur Énergie.

0: sont calés.
1: Les meilleurs hits de votre week-end, ils sont déjà là pour vous détendre là, peut-être si vous êtes sur les routes, vous détendre si vous êtes déjà à la maison, si vous êtes déjà en mode week-end, bah bon courage quand même pour tous ceux qui bossent. Et d'ailleurs, je sais qu'il y en a quand même pas mal qui vont bosser là durant ce petit week-end. Peut-être ceux qui sont restaurateurs, ceux qui sont commerçants. Donc on vous envoie un gros gros big up de la force. Tous ceux qui bossent dans l'hôtellerie aussi. Et puis bien sûr, il y a Chris aussi qui sera là. Il va bosser pour
2: bien sûr.
1: Pour
2: bien
1: vous accueillir tous les matins dans grave, le best-of du 5-9.
2: Et grave. Et bon, on a passé une super matinée. Et les embouteillages ce matin, Guillaume, c'était quand même un truc de fou. Je tenais à dire courage et force aux gens qui ont au moins eu 10 km de bouchons, quoi.
1: Ouais, c'est
2: dingue. Ouais, c'est matin. Tu vois, moi, 10 km et je l'ai fait à pied, je me prépare le grand raid, je rappelle en ce moment.
1: Tu fais à pied? Ouais.
2: Tu fais 10 km à pied. Ouais, ouais, et crois-moi que 10 km à pied, ça use. Ouais, voilà. Je te le dis.
1: Exactement. Voilà. Donc les amis, n'oubliez pas à vous connecter avec Énergie Réunion durant ce week-end. Il y aura bien entendu donc notre ami Christophe, hein, là, que vous retrouvez tous les matins de 5h jusqu'à 9h. Ce sera en mode best-of là durant ce week-end. Et puis bien sûr, 9h, 13h, Diane avec le My Ticket. Toujours des cadeaux à vous faire rafler, bien sûr. Les après-midi avec Alex, notamment avec le Hit Énergie, le classement de vos 40 meilleurs hits de la semaine à retrouver dès demain samedi entre 15h et 17h. Donc voilà, vous savez un peu tout le programme de ce week-end. Et puis on revient avec Jungeli dans un instant avec Emma. Et puis tout de suite, c'est votre Job News.
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4: Bonjour à tous, voici vos offres d'emploi du jour. Cyrano recherche un assistant comptable, homme ou femme. Le poste est à pourvoir en CDI à Saint-Denis. Et puis Horizon Réunion recherche un vendeur chocolaterie, homme ou femme. Le poste est à pourvoir en alternance à l'étang salé. Pour en savoir plus sur ces offres d'emploi, rendez-vous sur domtomjob.com.
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1: Allez, tout en légèreté, en douceur là pour votre moitié de journée en ce vendredi avec Énergie Réunion et avec en plus de ça des cadeaux à gagner maintenant. Bah oui, c'est maintenant que vous pouvez encore une fois avoir votre chance de repartir avec vos places de cinéma pour aller voir le film bien sanglant, bien terrifiant, le film d'horreur Resident Evil que vous pouvez aller mater avec qui vous voulez. Il y a aussi peut-être vos menus pour aller manger chez Waffle Factory qui sont à choper. Alors si vous avez envie de tenter votre chance, je vous rappelle le numéro, c'est le 02 62 99 4000. 02 62 99 4000. C'est dès maintenant que vous pouvez nous appeler pour essayer de repartir avec votre cadeau. Vos deux places de cinéma peut-être. Et puis bien sûr on revient avec vos hits avec Farouko. On va aussi faire un petit point sur vos conditions de circulation.
2: Guillaume, est-ce que ça roule bien dans le 974?
1: Et allez, justement, on va aller donc tout d'abord donc au niveau donc du nord à Saint-Denis, avec toujours un petit peu de ralentissement que vous allez retrouver sur le boulevard Lancastel, hein, pour aller en direction notamment du bar à Choix, mais rien de bien méchant. Sur le centre-ville de Saint-Denis, forcément beaucoup de monde. Sur le boulevard sud, au niveau de la Trinité, pareil aussi, quelques ralentissements. Dans l'Est, à Saint-Benoît, le secteur de Beaulieu, pareil, il va avoir quand même des bouchons à vous signaler dans les deux sens. Dans l'Ouest, ça roule quand même plutôt bien. Ça, c'est la bonne nouvelle là pour cette moitié du journée. Et puis enfin on termine dans le sud à Saint-Pierre avec toujours ces quelques freinages au niveau du boulevard Banque. Beaucoup de monde aussi au niveau du centre-ville du Tampon, de Saint-Louis et de Saint-Pierre. Donc prudence à tous pour ceux qui sont au volant, patience hein, pour ceux qui sont dans les bouchons. Et puis on revient avec les meilleurs hits à Farouko et puis on a aussi vos actualités avec Jonathan Deniso.
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0: Allez, on va aller du côté du 9-7-4-2-0 dans un instant au port avec Chantal, mais avant ça... Il est midi, bon appétit à tous, on est le 18 septembre.
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2: Et avec une journée bleu-grise côté météo sur l'île de La Réunion et puis la maîtrise du français davantage prise en compte dans la notation du brevet et du baccalauréat. Bonjour à tous. Le Kids Act, c'est le nom du projet de la Commission européenne présenté hier concernant le contrôle de l'accès des mineurs aux réseaux sociaux. Un plan sur plusieurs niveaux avec l'interdiction totale de l'accès aux moins de 13 ans, une autorisation limitée à des comptes spécialement conçus pour les ados entre 13 et 15 ans. Pour ça, il faudra vérifier l'âge des utilisateurs en passant, pourquoi pas, par une appli créée par l'Europe au Parlement de Bruxelles maintenant de se prononcer. Dans l'actu également, retraités, fonctionnaires, entreprises, tout le monde ou presque va devoir faire un effort. Le projet de budget présenté aujourd'hui par le Premier ministre prévoit 54 milliards d'euros d'économies pour l'État en 2027. Évidemment, tout sera décidé au Parlement après des débats qui s'annoncent houleux. Députés et sénateurs ont jusqu'à la fin de l'année en principe pour se mettre d'accord. Une bande son, celle du prochain GTA, attendue depuis 13 ans. On connaît depuis hier 6 titres de la BO officielle du jeu vidéo, dont la sortie événement est prévue le 19 novembre. Il y a un morceau du rappeur Travis Scott et un autre du guitariste des Rolling Stones, Keith Richards. Les fans peuvent patienter en regardant encore et encore la vidéo de présentation de 26 minutes dispo sur Internet. Le niveau de précommande est exceptionnel selon l'éditeur du jeu.
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2: Peu de changements dans le ciel réunionnais ce vendredi. On a pas mal de pluie sur Sainte-Rose, mais aussi sur les pentes de l'Est ou encore Saint-André. Ce sera le cas aussi cet après-midi, avec notamment des averses attendues sur les Hauts de la Possession. Bon, le ciel va rester nuageux sur une bonne partie du département. On aura heureusement quelques petits coins de ciel bleu en fin de journée sur Saint-Pierre, sur Saint-Philippe ou encore dans Sillaos. Côté température, on aura de 24 à 27 degrés seulement sur le front de mer cet après-midi, 18 à 21 degrés dans les cirques.
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2: Une nouvelle ère va démarrer après 14 ans de Didier Deschamps. L'équipe de France de foot s'apprête à vivre une nouvelle aventure avec la légende Zinedine Zidane. Zizou dévoilera sa première liste ce soir à 20h à Paris. On connaîtra donc ses premiers choix, ses premières confirmations et peut-être ses premières surprises pour les 4 premiers matchs de Ligue des Nations. Les Bleus, nouvelle version, commenceront par un déplacement en Turquie dans une semaine. Et puis le foot, c'est aussi la défaite, une de plus pour l'OM, la 4e d'affilée toute compétition confondue. Et oui, après un bon début de match pourtant, Marseille a perdu, a coulé 4-1 en Turquie face au Beşiktaş en Ligue Europe. Rendez-vous maintenant dimanche pour le classique du championnat contre le PSG au Vélodrome en Ligue 1. En ouverture de la 5e journée, on a Monaco-Lens ce soir.
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0: Elle est toujours avec vous, toujours bien à l'écoute, peut-être même si vous êtes à table avec Énergie Réunion et avec encore plein de cadeaux.
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0: Bon les amis, je vous rappelle que le meilleur dans tout ça, c'est que les cadeaux, c'est pas fini. Hein. Même pendant votre week-end, vous allez pouvoir jouer pour le My Ticket entre 9h et 13h. Et même cet après-midi, avec la team Bouchon Gratiné à partir de 16h. Et là, on va partir au port, on va partir avec Chantal. Salut Chantal.
2: Bonjour.
0: Comment va Chantal?
2: Très bien, je suis en week-end, donc ça va.
0: Ah, ça y est, c'est quoi? C'était la matinée boulot et ça y est, la moitié de journée est finie.
2: C'est ça. Exactement, maintenant que ça réfléchit, c'est ménage d'après-midi ou une petite sortie.
0: Ah oui, là c'est grand dilemme quand même.
2: C'est ça.
0: Parce que sinon, faut faire le ménage au week-end.
2: C'est exactement ça.
0: Voilà, bon bah écoute, on va essayer de te faire plaisir avec quand même une petite surprise à te faire gagner avec ce My Ticket. Donc on va jouer, est-ce que t'es prête à gratter?
2: Oui.
0: Allez, on prend la pièce, hop, on gratte. Eh ben bravo Chantal, bah tu compares avec tes deux tickets de cinéma, tu vas pouvoir aller voir le film terrifiant, le film Resident Evil que tu pourras aller voir avec qui tu veux, bravo à toi.
2: Merci beaucoup.
0: Bah de rien, ça va les films d'horreur, c'est pas...
2: Ouais, non c'est bon, j'adore les films d'horreur.
0: Bah c'est parfait.
2: On a vu les autres donc c'est bon.
0: Bah là c'est vraiment un film bien sanglant que tu pourras aller voir donc au cinéma. Et puis bah Chantal, juste avant de repartir avec Joseph Kamel et Vita, est-ce que tu peux me crier la radio qui fait plaisir ce midi?
2: Énergie!
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1: Allez, pour ceux qui vont peut-être partir à la plage, ceux qui sont passés en week-end là, ça y est, peut-être comme notre ami Chris, ça y est, t'es en week-end toi. Tu vas aller à la plage ou pas?
2: Non, il y a trop de vent.
1: Il y a trop de vent, mais qu'est-ce qu'il raconte? Parce que je vous dis tout là, pour votre météo des pages, vous n'allez pas avoir de vent. Voilà. Il y a juste une légère brise d'ouest pour vous rafraîchir un petit peu si vous êtes au soleil. Donc sinon, à part ça, il y aura quand même quelques petits nuages que vous allez pouvoir retrouver, mais rien bien méchant. Le ciel bleu est prédominant, avec aussi une mer plutôt calme, hein, que ce soit du côté des lagons, même du côté de Boucan-Canot d'ailleurs, où le drapeau sera vert. Drapeau vert aussi pour le lagon de l'Ermitage, drapeau baissé à la Saline vu que les Ménès sont en surveillance scolaire, mais vous pouvez vous baigner sans problème. Au restaurant, la plage est en travaux, hein, donc travaux par rapport au sable. Les filets anti-requins sont donc non opérationnels et le drapeau est rouge, donc interdit à la baignade. À Saint-Leu, drapeau vert au niveau de la plage du centre, drapeau jaune par contre si vous voulez vous baigner à la plage des Citernes. Et pour les températures, ça va monter jusqu'à 26 degrés pour l'air, jusqu'à 24 degrés pour l'eau. Donc voilà, maintenant vous savez tout. Et puis restez bien calés avec nous pour votre week-end, votre après-midi, votre journée de boulot. Dans tous les cas, on est là pour vous accompagner avec notamment le hit de Mauvais Joe pour la suite.
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0: Et ben j'espère que vous serez fort là pour entamer votre après-midi avec Énergie Réunion, votre après-midi peut-être de boulot. Une après-midi, on sera toujours ensemble hein, sur Énergie avec la team Bouchon gratinée à partir de 16h jusqu'à 18h. Je vous souhaite passer une belle après-midi, bon week-end pour les plus chanceux. Et puis bien sûr, on se retrouve donc avec toute la team donc cet après-midi pour vos cadeaux, vos infos et bien sûr même votre trafic et les dernières fous rires donc de la semaine. Donc rendez-vous donc tout à l'heure, 16h-18h. Passez une belle après-midi, c'était Guillaume. Bisous, bye bye, le My Ticket revient dès demain.
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3: La minute dionysienne. Ce samedi 12 septembre, Saint-Denis a été retenu parmi 18 villes en France pour accueillir une étape de la tournée nationale Septembre Bouge. Jacques Lebon, président de l'Office municipal des sports.
4: On a une ville qui est volontaire et qui en tout cas met les moyens pour tout ce qui concerne le sport santé, et ce genre de journée ne peut que permettre de rassembler encore un plus grand nombre. Le but final de tout ça, c'est de vivre longtemps, vivre vieux, mais en bonne santé.
3: Au stade Marc Nassau à Champfleury, un grand village sport santé gratuit et ouvert à tous, a rassemblé petits et grands autour d'un même objectif, bouger au moins 30 minutes par jour. Erika Barech, maire de Saint-Denis.
5: La ville agit avec vous, grâce à vous, ensemble, pour préserver le bien que nous avons le plus précieux, c'est-à-dire notre santé. Et c'est un vrai acte d'amour, la santé, parce que lorsqu'on est en bonne santé, on a la force nécessaire pour prendre soin de ceux qu'on aime.
3: Une mobilisation qui s'inscrit pleinement dans la politique de la ville.
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Faut que je vous raconte quelque chose sur mon couple que moi-même j'ai mis beaucoup de temps à m'avouer. Mais je pense que ça pourrait être libérateur.

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Tête tous en ce 18 septembre. Ariana Grande qui arrive, Corneille ou encore Tayla. 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

0: Ça, c'est de la douceur pour bien attaquer le début de week-end. Gigi Perez, c'est leur song. Oui, la petite guitare, pourquoi pas sur la plage. On profite d'un bon cocktail de jus de fruits frais ou d'un bon café de l'après-midi. Ça, ça fait du bien aussi, hein.
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0: Bah tiens, peut-être que vous allez encore en digestion. On connaît cette fameuse bien journée où le vendredi, on va manger avec les collègues. Nous, on l'a tellement mangé que quand on arrive au bureau, il n'y a plus de travail parce qu'on est déconcentré. La zone a trop mangé, hein. Zone gonit les plats, comme on dit. Allez, en attendant, il y a quelques hits qui viendront apaiser tout ça et surtout vous faire plaisir. Maniaque de This Is. Le retour de vos cadeaux et évidemment de la bonne humeur avec la team Bouchon gratinée. Ça se passera dès 16h jusqu'à 18h. Vos hits et le standard au 02 62 99 4000. Resident Evil au Cinoche avec la personne de votre choix. Et un titre d'ailleurs qui lui a profité d'un bon film au ciné. Oui, Born the New Day avec Spider-Man notamment. Et cette BO qu'on connaît tous maintenant, Tame Impala. C'est ce qui arrive avec Loser et c'est maintenant sur Énergie.
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0: je ne sais pas pour vous, mais là, ça sent la bonne ambiance, hein. Ça sent le week-end là qui s'installe avec les bons hits qui vous font danser. Franglish, Olé Marche, bon vendredi à toutes et à tous. Lolo qui vous accompagne ce soir, vous le savez, jusqu'à 19h.
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0: Et dans quelques instants, c'est le retour aussi de Riviera, She Doesn't Mind, un remix d'ailleurs de Sean Paul qui arrive, Charlie Black, Theodora ou encore Andrea Bocelli et David Guetta. De quoi vous faire plaisir. Peut-être que là, il y en a qui quittent le taf, il y en a qui sont déjà sur la route, direction la maison, l'école pour aller chercher les gosses. Bref, profitez-en et surtout, notez bien le numéro, le 02 62 99 4000. Bon, bah, vous le savez, c'est vendredi, il y a encore pas mal de monde sur les routes à l'heure où on se parle, hein, notamment du côté de Saint-Paul en direction de Savannah. Ça va freiner pas mal également du côté de Saint-Denis, hein, chef-lieu, boulevard sud, boulevard Lancastel, également aux abords des écoles. Donc, prudence, ralentissez et surtout levez le pied où que vous soyez dans le 974. Il y a pas mal de monde également du côté, eh bien, de la Jamaïque, si vous êtes en direction de Sainte-Marie, également du côté de la Mare, voire même du côté de Sainte-Suzanne. Prudence, patience du côté de Saint-Louis, notamment à Pierrefonds, si vous êtes en direction du Nord, ça va freiner également par ici et sur le boulevard Banque, voire même dans le sens montant et descendant. Mon caprice au tampon. Prudence, patience et bonne route. On a les bons hits qu'il vous faut et c'est maintenant sur Énergie Réunion.

0: Les loulous, ne bougez surtout pas. On se donne rendez-vous là dans moins de 2 minutes avec la team Mouchon gratinée. Il y a vos cadeaux, vos délires. Bref, ça se passe là pour les 2 prochaines heures. Farruko, Tovlo et Stromae, Medusa ou encore Tumper City qui arrivent. Bougez pas, la team Mouchon gratinée s'occupe de tout dès maintenant sur Énergie Réunion.
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0: 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Les bouchons, embouteillages.
1: Oh non!
0: Les bouchons à manger.
2: La oui.
3: Mayonnaise, ketchup,
4: piment.
0: Alors c'est parti. 16h, 18h, ils vous accompagnent où que vous soyez. On n'avancera pas plus vite, mais au moins on va se marrer.
5: Bonjour.
6: Ah oui, on lui apprend. On
7: bah
6: lui apprend,
7: oui,
6: Suzy, n'est-ce pas?
7: On a une stagiaire.
6: Un petit peu... Bah oui, une stagiaire. Elle s'appelle Suzy. Comment ça va, Suzy?
7: Écoute parfaitement bien.
6: Bon,
7: et
6: c'est
7: toi?
6: Bon, c'est mon intro.
7: C'est une stagiaire, oublie pas.
6: Voilà. Bon, en attendant, il est 16h, bon vendredi 18 septembre à toutes et à tous. Bienvenue dans la team bouchon gratinée sur LRG Réunion. Vous le savez, le vendredi après-midi, c'est un moment où le corps il décide officiellement qu'il a assez travaillé pour la semaine. Hein. Vous allez la manger, vous êtes en pleine digestion, les yeux commencent à peser. Et là, le cerveau, il a fait une part en week-end depuis 13h40. Vous êtes devant l'ordi, vous cliquez sur 2-3 trucs pour faire croire que ça bosse encore, n'est-ce pas, les Roberto?
7: Oui.
6: Alors qu'en vrai, si quelqu'un vous demande un dossier maintenant, vous avez envie de répondre, on peut voir ça lundi.
7: On peut voir ça lundi.
6: Voilà. Nous, on est là pour vous accompagner dans cette dernière ligne droite. Noom qui va essayer de nous réveiller avec ses jeux. Guillaume, surveille la route et le standard. Et vous appelle au 02 62 99 4000. Léa arrive avec ses infos insolites. Et Alex, il a toujours un petit truc à raconter côté ciné, série et gaming. Et moi, évidemment, je suis là avec vous pour vous tenir compagnie les quelques heures avant de pouvoir officiellement ne plus rien à faire sans culpabiliser. Alors, on débranche doucement le mode boulot, c'est la team bouchon gratinée jusqu'à 18h. Bienvenue. Et on démarre avec ce premier nombre, le 27.
7: Ceci vous coûte en moyenne 27 euros par mois. Et même 42 euros en Corse. Quoi?
6: Non, j'allais dire l'essence, mais un truc à bouffer, ça, c'est, je suis sûr.
7: Non.
6: Se curer le nez.
7: Non.
8: Ça va avec la nourriture.
9: Les services
7: pas
9: de streaming.
7: Du tout.
9: Avec le
7: toi, ça va venir ça. Bientôt.
6: Ah, les
9: couches. C'est la cantine.
7: Non, c'est l'argent de poche des enfants.
6: Ah, ah.
9: Et c'est plus élevé en Corse.
7: Ouais, 42 euros en Corse.
6: Ils sont plus riches.
9: Je sais pas.
6: Je sais pas, non, mais je plaisante, je ne sais pas.
9: Ouais.
7: On ne sait pas.
6: Voilà,
9: d'accord.
6: Voilà.
7: Mais en tout cas, c'est l'effet. Moi, je n'annonce que l'effet.
9: En tout cas, je n'irai pas en
6: Corse. Parce que PSO, tu n'y as pas rien, hein. Donc.
7: Ah bon?
6: T'es en dessous de 27 euros, moi.
9: C'est une moyenne.
7: J'ai adoré comment t'as dit ça avec tellement de.
6: Non, mais oui.
10: Toi, ça doit être 27 euros annuel.
6: Bah oui, attends, mais je vais calculer pour réclamer.
10: Attends, comment tu calcules?
6: Mon adju depuis 27 ans.
10: Ah oui, quand même.
6: Alors,
7: va demander ça à tes parents.
6: 27.
7: Ils vont être contents, hein.
6: Par mois. Donc, 27, ça fait 324 euros. L'année. Donc, sur 18 ans, maman, tu me dois 6 000 euros.
10: Allez, on va appeler maman. Allez, c'est parti.
6: Non, c'est bon. Allez, c'est l'heure de jouer, les amis.
0: Le Kiki chante.
10: Et donc, pour le Kiki parle, on va jouer ensemble là pour donc ce hit donc, qui est en anglais.
6: Kiki chante, tu veux dire?
10: Oui.
6: Parce que le Kiki parle, c'est après.
10: Ah, j'ai dit Kiki parle.
6: Ouais.
10: Bah,
6: oui.
10: Kiki chante,
6: c'est
10: pardon.
6: Vendredi.
10: Autant pour moi. Donc, pour le Kiki chante, donc un hit en anglais. traduit en créole. Et si vous avez la bonne réponse, je rappelle, donc vous nous appelez au 02 62 99 4000. En plus, il y a des places pour aller voir le film donc Resident Evil. Donc, si vous avez envie de jouer, c'est dès maintenant. Écoutez bien.
6: On écoute.
10: Ouais, non, mais j'attends votre attention.
7: Ah,
6: bah oui,
7: là,
6: oui,
7: je
6: oui.
7: Suis
6: oui.
7: Tout
6: bon,
7: attention.
6: Juste attention.
10: Tout non, parce que voilà, ça fait longtemps. 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Pelé, Maradona, Maldini, Romagno, Cristiano Ronaldo, Beckham, Mbappé, USA, Angleterre, Allemagne, France, Afrique du Sud, Espagne, Mexique, Japon, Corée, Pays-Bas.
9: C'est bon.
7: On a.
9: Ouais.
10: Bref, elle dit tout ça. Donc si vous avez la bonne réponse, vous nous donnez la réponse directement au standard 02 62 99 4000 et vous aurez vos places de cinéma pour aller mater Resident Evil. Allez,
6: proposition quand même.
10: Je refais un petit coup.
7: Allez,
10: die,
7: la proposition.
6: Proposition, c'est super simple. Est-ce que c'est Shakira ou est-ce que c'est Shakirous?
10: Voilà, Shakira,
6: vous,
10: Shakira,
6: bonne réponse.
10: Est-ce que vous avez la réponse? C'est maintenant 02 62 99 4000.
6: Dès maintenant, vous appelez le standard, vous raflez vos cadeaux, vos places de cinoche. C'est comme ça que ça se passe. Suzy, t'as eu la bonne réponse, toi? Tout à fait.
1: Tout à fait.
10: Oui. Oui.
7: Bah, tu seras le joker de notre...
6: Parfait. Allez, à tout de suite. Les meilleurs hits et vos appels au standard pour démarrer ce week-end avec vos cadeaux. Ça se passe sur Énergie Réunion. Bienvenue dans la team Bonjour Gratiné.
10: Shakira ou Shakirous 02 62 99 4000.

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1: Enfin Guillaume, t'as des fuites.
2: Qu'est-ce qui se passe la poulpe?
3: Non mais je le prends au pied de la lettre, il a dit ça vole pas très haut.
2: Bah voilà.
3: Ça vole pas très haut évidemment,
2: Bah évidemment, ça se passe comme ça. Les amis, on aura le sondage, on a un petit souci technique sur les réseaux, mais en tout cas, le sondage c'est est-ce que vous préférez vous vivre toute votre vie avec un caillou dans les chaussures ou tout simplement avec une langue un cheveu sur la langue.
1: Une langue sur un cheveu.
2: Ça fait la même chose. Bah, je vous pose à vous déjà la question.
1: Je vais choisir le caillou.
2: Le caillou.
4: Ouais,
2: tout le monde le caillou.
3: Oui. Ah, quoi.
2: Tu préfères manger
3: la langue sur le cheveu.
5: Toi, t'as déjà un cheveu sur la langue.
2: C'est comme ça.
4: Et un cil dans l'œil, on peut rajouter.
2: Un cil, j'ai jamais eu un cil dans l'œil, ça fait
1: quoi,
2: mal ça.
1: T'as jamais eu un cil dans l'œil.
4: Enfin, une poussière dans l'œil, quoi.
2: Oui, ah non, ça c'est désagréable.
4: Ah oui.
2: Voilà. Bon, bah sinon, on est d'accord ou pas? C'est toujours quand on n'a plus d'argent qu'on trouve soudainement plein de trucs à acheter.
1: Totalement vrai.
4: Quand tu n'as pas d'argent 95% du temps, oui, forcément.
3: Regarde, j'ai pas d'argent, j'ai envie d'un iPhone 18 Pro.
2: C'est vrai.
1: Ouais.
2: Peut-être que on ne sait jamais, hein.
1: Peut-être qu'il y aura des heureux, pas toi, Guillaume, désolé, mais.
2: Mais en attendant, parce que Suzy, vu que tu es nouvelle aujourd'hui, on va t'expliquer, on est d'accord ou pas, il y a toujours un fait scientifique. Voilà, une anecdote. Et figurez-vous qu'il y a un petit fond scientifique là-dedans. Quand on manque d'argent, notre cerveau se focalise davantage sur cette rareté. Donc bizarrement, tout ce qu'on ne peut pas acheter devient beaucoup plus visible. Quand tu as 500 euros, tu veux rien, mais quand il te reste 12 euros, soudainement, tu as besoin d'une paire de baskets, d'un nouvel iPhone ou d'un week-end à Brest, tout simplement. Voilà, c'est parce que ton cerveau est sur une petite fixette. Voilà.
5: Ouais, c'est comme quand tu as peur de quelque chose, bah ça arrive. C'est quand t'as peur de quelque chose.
2: Ah oui, oui, bah ça c'est créer un petit peu au final les choses, quoi.
4: Ah ouais.
5: Mais moi j'ai grave peur de Jason Momoa, mais il arrive pas.
4: J'ai grave peur d'avoir beaucoup d'argent là.
2: Ah, j'ai grave peur d'être millionnaire. Allez, à tout de suite sur Énergie Réunion, le retour du blind test et des infos insolites de Léa Berthaud. On parlera de quoi dans le Popcorn and Club, mon?
4: C'est une surprise.
2: C'est une surprise.
4: C'est une surprise.
1: Eh oui,
2: très bien.
1: Ouais,
2: bah,
1: moi je sais.
3: On n'a pas le droit de le dire plus.
4: Non. Il faut être là juste avant 17h.
2: Bon, en attendant, si vous aussi vous avez envie de vous faire un petit moment popcorn à partager avec la personne de votre choix, le seul numéro, le 02 62 99 4000, on joue au blind test juste après le retour des hits dans votre playlist préférée. Bienvenue dans la team Bouchon gratiné.
0: Guillaume, est-ce que ça roule bien dans le 974?
3: Et d'ailleurs, peut-être que vous êtes en ce moment en train de rentrer, passer en mode week-end, et ben vous allez avoir les bouchons habituels pour rentrer à la case. Avec du côté de Saint-Denis, si vous êtes sur le boulevard Lancastel pour aller en direction de Sainte-Marie, c'est assez compliqué. Pareil aussi au niveau du centre-ville, pareil au niveau du boulevard sud, que ce soit la tranchée couverte Mazagrand-Doré, au niveau de la Trinité, au niveau aussi de la Technopole. Du côté de l'Est, à Saint-Benoît, le secteur de Beaulieu, toujours aussi chargé pour aller vers le rond-point des Plaines et dans l'autre sens. Dans l'Ouest, ça va plutôt bien. On s'attendait à pire, mais vous allez avoir juste ces bouchons qui vont démarrer depuis le pont de la rivière des Galets jusqu'à l'échoir de Savannah à Saint-Paul. Et puis enfin, si vous êtes dans le sud, vous allez avoir surtout ces freinages au niveau de la 4 voies de Pierrefonds, du monde aussi sur le boulevard Banque, pareil aussi au niveau de la 4 voies du tampon dans le sens montant jusqu'au rond-point des Allées. Donc patience à tous, bonne route. Et puis on revient avec tous vos artistes préférés, avec Tom Percity qui est en préparation. Et puis tout de suite, c'est Medusa dans vos oreilles.

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1: La team Bouchon gratiné vous accueille entre 16h et 18h, vous le savez, 2 heures de pur délire, de bonheur. Et puis avant ça, c'est une belle histoire, Léa Berthaud.
2: Qui se passe à Buenos Aires, en Argentine, un chat errant a sauvé la vie d'un bébé qui avait été abandonné dans un vide ordure. Le chat a trouvé le bébé, l'a entouré pour le réchauffer et a miaulé jusqu'à ce que quelqu'un arrive et ne trouve le bébé.
1: Je trouve que c'est super cool. C'est beau.
2: C'est hyper mignon. Ouais.
1: Voilà, mais je vais sans transition. Alors, ça se fait ou pas? Laisser un caddie au milieu du parking au lieu de le ranger.
2: Non.
1: Oh là là, ça m'est arrivé hier.
3: Je tiens mon jeton.
2: Toi, t'as fait ça?
1: Non, j'ai pas fait ça.
4: Rats, quoi.
2: Ah,
1: mais
2: genre,
1: je veux me garer et tout. Et 2-3 caddies comme ça, en plein milieu.
4: Alors, le caddie en plein milieu du parking, non. Par contre, franchement, gros bisous aux gens qui arrivent à choper le caddie et qui le laissent sans le reclipser là. Parce que des fois que t'arrives, t'es un petit peu en galère et tu peux choper un caddie qui est disponible comme ça.
1: Ouais,
4: ça, franchement, c'est des enjeux.
1: Moi, je te rappelle que de ça. Non, j'ai rien.
2: Ah non, on est pas haut dans la demande à la ville. Hein.
4: Non, tu vois, franchement,
2: on prend vraiment le tout venant. Hein.
4: Le bas.
1: Allez, en attendant les amis, à 16h20, c'est l'heure du blind test. Vous le savez, un titre très connu. À vous de dénicher le nom de l'artiste ou bien le titre. Et évidemment, si vous avez la bonne réponse, vous appelez Guigui au standard pour rafler vos cadeaux. Le 02 62 99 4000. Le blind test est maintenant.
5: Sachant que là, c'est une intro.
1: Voilà. Une intro.
5: C'est une intro d'un hit bien connu.
1: Ok, vas-y.
2: Ah oui.
1: Oui, mauvais lapin. J'attends que ça arrive au cerveau aussi, ça. Avez-vous la bonne réponse?
5: Donc 02 62 99 4000 si vous pensez avoir la bonne réponse de cette intro, musique très très connue d'un mauvais lapin. Est-ce que c'est Good Bunny ou Bad Bunny?
1: Voilà, est-ce que c'est un bon lapin ou est-ce que c'est Bad Bunny? Si vous avez la bonne réponse dès maintenant, le standard.
2: On connaît Rito Malo.
1: Ça veut dire quoi ça?
2: Un mauvais lapin.
1: C'est
2: en espagnol.
1: Wow. Malo.
4: En même temps, tu parles pas espagnol. Elle pourrait dire n'importe quoi avec l'accent.
2: Ouais, mais c'est.
1: Je suis sûr que tu m'as dit. Non.
2: Non, je te jure.
1: À Boucatage, ça.
2: Non.
4: Elle t'a dit si ve lapin en espagnol. Là.
1: Bah oui, je veux bien. Ah, si ve. Ah! Si je voulais, Darko, très bien. 0268-99-4000. Si vous aussi, vous pensez avoir la bonne réponse, est-ce que c'est bon lapin ou est-ce que c'est mauvais lapin, Bad Bunny, vous appelez Guigui au standard et on s'occupe du reste, et notamment de vos cadeaux. A tout de suite sur Énergie.
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6: Bonjour à toutes, bonjour à tous. Le CRGT vous informe que sur la RN5 route de Sillaost, le secteur Cap-Payen-Queux, au PR13, pour permettre la suite des travaux de sécurisation de la falaise, la circulation sera interdite ce soir de 20h à 5h. Par ailleurs, la route sera momentanément rouverte de 23h30 à minuit. Et puis on termine sur la RN2002 à Saint-Benoît, lieu-dit la Cabane, pour permettre les travaux de reconstruction de l'ouvrage de franchissement de la ravine Harmonie. La route est totalement fermée jusqu'au courant du mois d'octobre et une déviation est mise en place par les voiries communales et la RN2. Pour rappel, la circulation des piétons et cyclistes est possible sur une passerelle aménagée. Avec toute sa patience, prudence et redoublée de vigilance au volant.
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2: Allez, vendredi 18.
3: Evan.
2: Il est 16h30.
3: Evan.
2: Qu'est-ce qui se passe?
3: On essaie de comprendre le joli prénom de l'auditrice que l'on va recevoir.
2: Ça fait 20 minutes qu'on est là-dessus. Evan ou Even ou Evan?
4: Oui.
3: Dis-nous tout.
4: Evan.
2: Ça va, Evan?
3: C'est hyper mignon.
4: Oui, et vous?
2: Ça va super. C'est originaire de quoi? Ça veut dire quoi? Peut-être qu'il y a une signification, Evan.
4: Oui, ça veut dire refuge.
3: C'est hyper cute.
2: Voilà. Et aujourd'hui, cet après-midi, ton refuge, c'est avec la team bouchon gratiné. Il mange un tas ici, par contre, hein, mais dis-le tout de suite.
4: Ah, ben d'accord.
3: C'est un refuge où on aura fait la cuisine avant.
5: Oui, voilà. Ici, il est plus gras que tiné. Hein.
4: Moi, j'aime pas, moi.
2: Ah, bah, si vous y aime, ça fait notre plus grand bonheur. Evan, qu'est-ce qu'on fait de beau là aujourd'hui?
4: On sort de l'école.
2: On sort de l'école. Ah, tu es encore en cours ou bien tu es allé chercher les enfants?
4: Je suis encore petit, j'ai 12 ans.
2: Ah, tu as 12 ans? Pardon. Tu as 12 ans?
4: Oui.
2: Ah, d'accord. Tu es en quelle classe?
4: En quatrième.
2: En quatrième, ça va, ça se passe bien là, la quatrième, le collège, c'est cool, ça va toujours comme tu veux?
4: Oui, ça va.
2: Bon, bah super. Bah, Evan, c'est l'heure de jouer. Ah, j'allais dire avec nous, pardon. C'est l'heure de jouer avec Guigui pour le blind test.
6: Donc, est-ce que tu penses avoir reconnu donc l'instru de ce hit? Et tu penses à quoi pour la réponse?
4: Bad Bunny.
2: Eh bien, c'est une bonne réponse, Evan. Félicitations, tu repars avec tes doubles invites pour aller mater ton film au cinéma. Tu iras avec qui?
4: Ma maman.
2: Avec ta maman, qui s'appelle?
4: Diamétie.
2: Eh bien, on t'embrasse très fort et reste connecté. On va t'expliquer comment partir avec les cadeaux, les bons. Et puis, qu'est-ce qu'on mange un petit peu de beau là ce soir? Est-ce que l'a déjà prévu le week-end ou pas?
4: Steve et porc.
2: Ah, bah envoyez l'adresse. On laisse l'adresse à Guigui. Elle est bon.
6: C'est bien.
2: Bisous la famille et merci d'être avec nous. Et puis avant de nous quitter, quelle est la radio qui vous fait plaisir? C'est bien sûr.
4: Elle.

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1: À 16h37, j'ai une question pour vous.
2: Oui.
1: Avant de passer à l'info insolite de Léa Berthaud, est-ce qu'il y a un objet ou quelque chose d'inutile chez vous qui est là depuis X années, mais
2: mon père. Il va être content.
1: Vous n'arrivez pas à vous en séparer. Et c'est là, c'est pratiquement peut-être même plus vieux que vous. Est-ce qu'il y a quelque chose vraiment d'un peu inutile?
2: Non, alors inutile. Moi je suis pas une grande collectionneuse.
3: Oui, Léa, elle jette tout.
2: Enfin non, je jette pas tout, mais je garde pas grand chose.
3: Ouais, bah.
2: je revends, voilà.
1: Qui date de 2001 chez mes parents, toujours dans les toilettes. C'est un vieux site qui s'appelait rigoler.com. Et en fait, il te montrait. Enfin, du coup, il y avait une phrase sur tous les types de crottes. Ah et oui. C'est là depuis 20 ans. Du coup, quand tu fais tes besoins, eh bien, tu lis voilà, en fonction de ce qui sort.
4: Tu peux diagnostiquer ce qui sort, en fait. Génial.
1: Et voilà.
3: Donc, et 20 ans après, ça te fait toujours rire.
1: Bien sûr. Moi, je le lis, sauf que je connais par cœur maintenant. Il y a la merde propre, il y a la merde. Bref, il y a plein de choses.
2: T'es un expert.
1: Je suis un expert en
2: crotologue.
1: Un crotologue. En attendant, bah ça c'est un pain.
2: Oui, sans transition, hein. C'est à New York une boulangerie qui vient d'ouvrir et qui ne vend qu'un seul produit, un simple pain, vendu 60 euros.
1: Pourquoi?
4: Quoi?
1: Un pain dedans.
2: Un pain.
1: Et ça s'appelle
4: c'est parce que la
1: baguette, ça. Non, tu voulais dire quelque chose?
4: Non, mais je veux dire parce que c'est peut-être le beurre, mais il n'y a pas de beurre dans le pain.
2: Alors, la farine de seigle biologique est importée directement d'Autriche. Chaque pain nécessite 24 heures de fermentation au levain naturel et 70 minutes de cuisson. Et évidemment, et ça va tout expliquer. La boulangerie est située dans le quartier de Soho, sur Lafayette Street.
1: Ah, ok.
2: Voilà.
1: D'accord.
2: Sinon,
1: d'accord.
2: Tu peux acheter un demi-pain hein, pour $30, un quart de pain pour $15, quelques miettes pour $10.
5: C'est je préfère ma baguette congelée à la station. Hein.
1: Bah oui, bah clairement, c'est beaucoup mieux.
2: Ou nous, la boulanger.
1: Nous, la boubataille pour un coucou de pain.
4: Mais ça marche vraiment?
1: Bah je pense que oui.
2: Bah oui.
1: Voilà, franchement, quand tu. Désolé hein, pour
2: en
1: les
2: tout
1: Américains.
2: Pas fermé, hein.
1: En tout cas, désolé pour les Américains, celles et ceux qui nous écoutent, ils sont pas très connus pour le côté culinaire.
2: Et pourtant, le pain américain.
1: Ouais.
5: On a un appel de Donald Trump.
1: Ouais, mais laisse Ali là-bas.
5: Il est pas d'accord.
1: Bah, il s'est trompé de numéro.
3: Il veut renommer le pain américain, c'est ça?
1: C'est ça. Tout de suite.
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5: Bon allez, peut-être que là en ce moment vous vous dites que j'ai envie de rentrer à la maison, vous vous dites faut aller chercher une petite baguette quand même pour ce soir avant de rentrer, bah vous allez avoir des bouchons hein, pour rentrer justement avec du monde hein, du côté de Saint-Pierre pour ceux qui veulent aller en direction du tampon, donc dans le sens montant de la 4 voies, pareil aussi du monde sur le boulevard Banque à Saint-Pierre, du monde des ralentissements sur la 4 voies de Pierrefonds, pareil vous allez avoir donc ces ralentissements comme d'habitude au niveau du secteur de Beaulieu à Saint-Benoît pour aller vers le rond-point des Plaines mais aussi dans l'autre sens, à Saint-Denis, le boulevard Lancastel aussi bien gratiné, de même aussi sur le boulevard sud, surtout au niveau de la tranche couverte Mazagran Doré et au niveau de la Trinité. Et puis enfin pour ceux qui sont peut-être dans l'ouest, vous avoir donc les premiers freinages au niveau du pont de la rivière des Galets jusqu'à l'échange de Savannah à Saint-Paul. Donc encore bon courage et puis surtout restez à l'écoute, on revient avec le DJ Clan pour la suite.
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1: Ça y est, est-ce que vous pouvez enfin vous poser à la maison? Est-ce que vous pouvez enfin dire c'est le week-end? Peut-être que oui, peut-être que non. Si vous bossez samedi et dimanche, on vous envoie plein de force. En attendant, on vous a posé différentes questions, et notamment le sondage et le dilemme du jour sur les réseaux, et notamment Instagram.
2: Tu préfères vivre éternellement avec un caillou dans la chaussure ou avec un cheveu sur la langue? Et non pas une langue sur le cheveu, et forcément... Bah oui. Sans surprise, 71% la langue. Non, je rigole, le caillou.
1: Après, ça dépend de la grosseur du caillou. Parfois, tu le sens pas, quoi. Hein.
3: Oui. Mais s'il frotte trop, après ça peut blesser. Peut
2: après, t'as dit un caillou dans la chaussure. Ça peut être sur le pied et pas sous le pied.
4: Non, non, là, ça induit dans la chaussure.
1: Dans la chaussure.
2: Mais bah, alors, ça peut être dans la chaussure, sur mon haut du pied.
1: Allez, laisse tomber. Allez, en attendant, direction les salles obscures ou la maison, le canapé, puisque c'est l'heure du popcorn and clap.
3: Oui, et vous savez, dans cette chronique, on aborde tous les genres.
1: Oui.
3: Y compris les films romantiques.
1: Ah ouais,
3: voilà. Quoi? Tu croyais quoi? D'accord, garde ça pour toi. C'est donc une romance façon Maxton Hall ou encore À Contresens qui vous attend. Ça s'appelle Toi plus moi, seul contre tous. On en parle puisque c'est l'adaptation d'une série de livres à plus d'un million d'exemplaires de lecteurs, tout simplement. En France, on va suivre Alma et Vadim, deux étudiants que tout oppose, obligés de travailler ensemble sur un film étudiant. Évidemment, ils vont se rapprocher, sauf que quelqu'un cherche à les séparer de façon anonyme.
1: Voilà. Tu nous as donné le synopsis.
3: Oui.
1: Et ça sort quand?
3: Ça sort aujourd'hui sur Prime Video.
1: Oh, c'est
3: voilà. Non, mais ce que je veux dire, c'est que ça semble banal, mais c'est bien fait. Et surtout, la petite anecdote, c'est que c'est le premier film français typé young adult sur Prime Video. C'est un film français.
4: Ok, voilà. D'accord.
3: Exactement.
1: Et du coup, ça s'appelle comment?
3: Toi plus moi, seul contre tous.
1: Ah, parce que moi, je pensais à ça.
5: Plus moi, plus tous ceux qui le veulent, plus lui, plus elle, et tous ceux qui sont seuls.
4: Allez, calmez-vous.
1: Juste après 17h sur Énergie Réunion, puisque ce sera l'heure du hit à l'envers. Bref, les cadeaux tombent. 02 62 99 4000. À tout de suite sur Énergie.
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1: La minute dionysienne. Ce samedi 12 septembre, Saint-Denis a été retenu parmi 18 villes en France pour accueillir une étape de la tournée nationale Septembre Bouge. Jacques Lebon, président de l'Office municipal des sports.
2: On a une ville qui est volontaire et qui en tout cas met les moyens pour tout ce qui concerne le sport santé, et ce genre de journée ne peut que permettre de rassembler encore un plus grand nombre. Le but final de tout ça, c'est de vivre longtemps, vivre vieux, mais en bonne santé.
1: Au stade Marc Nassau à Champfleury, un grand village sport santé gratuit et ouvert à tous, a rassemblé petits et grands autour d'un même objectif, bouger au moins 30 minutes par jour. Erika Barech, maire de Saint-Denis.
3: La ville agit avec vous, grâce à vous, ensemble, pour préserver le bien que nous avons le plus précieux, c'est-à-dire notre santé. Et c'est un vrai acte d'amour, la santé. Parce que lorsqu'on est en bonne santé, on a la force nécessaire pour prendre soin de ceux qu'on aime.
1: Une mobilisation qui s'inscrit pleinement dans la politique de la ville.
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3: À 17h pétante, ça y est, c'est l'heure d'attaquer peut-être le week-end à la maison. C'est l'heure d'enlever, la petite chemise de boulot. Peut-être que c'est l'heure aussi d'enlever, cette fameuse ceinture, de déboutonner le premier bouton du jean. Quelle sensation. En attendant à 17h, c'est officiel depuis hier, Léa.
4: Les JO de 2032 ont officiellement choisi le fleuve qui va accueillir les épreuves d'aviron. Et il a une particularité, ce fleuve. Lequel, à votre avis?
5: Il est asséché.
4: Non.
5: Non, ça aurait pu, on sait jamais. Ils font des
6: trucs. Ouais, à l'envers.
3: Je sais pas, c'est un fleuve naturiste.
4: Non.
7: Il y a beaucoup de poissons.
4: Alors,
6: il n'y a pas d'eau.
4: Il est infesté de crocodiles mangeurs d'hommes. Les organisateurs réfléchissent à une procédure si jamais ils apparaissaient pendant une épreuve.
3: Ouais, mais non. Pourquoi ils se sont dit, le endroit le plus dangereux au monde.
7: Oh, c'est cool. On a oublié, il y avait des crocos.
3: Voilà.
4: C'est en Australie, à Brisbane. Donc,
3: ce sera des épreuves d'environ.
6: Tu arrives, environ entier, ou pas.
3: En attendant, c'est à 17h l'heure de jouer. Vous le savez, le standard, avec vos 02 62 99 4000, puisque vous raflez vos doubles invites pour aller mater vos films au Cinoche dans le 8 à l'envers.

0: Alors, quelle est la réponse? Forcément, vous l'avez. En plus, on l'a passé il n'y a pas très longtemps.
1: Voilà, c'est pas toi.
0: Donc, si vous avez la bonne réponse, 02 62 99 4000. Laurent, les propositions?
2: Bah écoute, Chien Guy ou Shaggy?
0: Chien Guy.
2: Bah oui, Chien Guy ou Shaggy.
0: Ah, je connais pas cet artiste.
2: Non, tu connais pas Chien Guy?
3: Chien Guy.
2: Voilà, 02 62 99 4000. Qui chante cette chanson? It wasn't me.
1: C'est ça.
2: It wasn't you. Bon, wasn't si vous avez la bonne réponse, si vous pensez avoir d'ores et déjà bien cet artiste reconnu, une légende de la musique jamaïcaine, à 02 62 99 4000.

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1: Il est 17h10 à La Réunion, bienvenue dans la team Bouchon Gratiné. T'as vu les Berthaud, hein, les stagiaires se sentent à l'aise rapidement ici. Hein.
2: Oui, un peu trop, on va y travailler.
1: Un petit peu trop.
3: Ouais. Mais c'est grave un rêve hein, de pouvoir faire un bout d'émission avec les Berthaud.
1: Bah voilà, ah. Bah, un rêve à réaliser. Mmh.
2: Éveillé.
3: Ouais, bon. Tiens, Maloy
1: voilà. En attendant, c'est la direction le sud de la France.
2: À La Trappe, c'est le nom de la ville, près de d'accord. Toulouse. Olivier s'est retrouvé pris au piège chez lui.
1: Dans une trappe.
3: C'est ce que j'allais dire.
2: Écoutez bien, par un bouc de 50 kilos très énervé. Ah. Au point que 9 pompiers ont dû intervenir pour le secourir. Pour le il n'arrivait pas à l'attraper.
3: C'était le bouc émissaire.
1: Bah bravo.
4: Non mais il était bouqué, c'est pour ça.
3: Over.
1: C'est bon.
2: Non mais n'empêche, il a dû avoir peur le gars.
5: Ouais, mais ça moi je suis sûr que ça peut m'arriver, ce genre de truc, rester bloqué à cause des animaux. Genre un margouilla bloqué dans ma chambre parce que le margouilla est sur la porte, je peux.
1: On n'est pas sûr.
3: Il y a beaucoup de personnes qui peuvent être
2: team solidaire.
5: Ouais. Voilà, clap. Bon.
2: Sinon on appelle un ami à 4h du matin.
3: Exact.
1: Bon, on appelle pas un ami. Bien sûr, on appelle nos amis au standard 02 62 99 4000 puisque vous faites partie de la famille Énergie Réunion. Et on a qui aujourd'hui avec nous, mon Yigi?
4: Christine de Saint-Benoît.
1: Ah, Christine, bonjour.
6: Bonjour.
1: Comment est l'œil?
6: Ça va.
1: Super. Qu'est-ce qu'on raconte de beau là? Qu'est-ce qu'on fait de beau en ce vendredi après-midi? Est-ce qu'on a terminé la semaine ou est-ce qu'on va bosser samedi ou dimanche?
6: Ah non, il
1: sera
6: fini la semaine.
1: Mais bon, qu'on fait un peu de beau. Est-ce que le programme est déjà programmé?
6: Oui.
1: Ben dis à nous tous, pourquoi faire rire comme ça de programme?
6: Ben, nous, c'est pas vraiment, mais le programme est déjà programmé. Je vais à la Salette demain.
3: C'est la fête de la Salette.
1: C'est ça.
6: Voilà.
1: On a le sel.
6: Voilà, ça même.
1: C'est ça. Même.
3: Le sel.
1: La Salette.
3: La Salette, non, c'est
1: un
3: singe.
1: Un petit affaire sale.
6: Ah,
1: ça
6: le.
1: Ah là là là.
2: On a un peu de travail avec lui.
3: On devrait aller un peu la Salette, hein. Fait 2-3 degrés,
6: oui,
1: Il va marcher parce que ça faut marcher. Ça faut monter là-haut, ça non? Faut descendre. Et je sais pas combien de marches.
2: On va s'occuper.
3: Vous devrez marcher à genoux.
6: Oh là là.
1: En tout cas, Christine, évidemment, tu vas jouer puisque c'est l'heure du hit à l'envers. Rien de bien plus simple. Un hit et un titre, voire même un nom d'artiste à retrouver. Est-ce que tu penses avoir la bonne réponse?
6: Ouais, je pense.
4: Et tu penses à qui?
6: Et je pense à Shaggy.
1: Eh bien, c'est une bonne réponse. Suzy, le titre
3: Wasn't Me.
1: It Wasn't Me.
4: Yeah.
3: Wasn't Me.
1: Voilà. Bon, en tout cas, c'est gagné. T'es double invité pour aller mater ton film au cinéma. Christine, bravo.
6: Merci.
1: Bravo. Oui, j'ai refait la même vanne.
4: Christine, bravo.
3: Oh là là.
2: C'était passé inaperçu. Ouais,
3: on te l'a fait souvent ou pas, ça, Christine?
6: Plus maintenant.
1: Christine, bravo.
6: Je préfère ne pas comprendre.
3: Allez, merci beaucoup. Wow.
2: Ça s'appelle l'élégance.
1: Christine, bon, on sait ce que tu vas faire ce week-end, mais on ne sait pas ce qu'il y aura au menu ce soir.
2: Est-ce que tu sais, toi, déjà?
6: Non.
1: Encore.
2: Voilà.
1: Alors, à la game to fly, c'est ça?
6: Ouais, exactement.
2: On va improviser, on verra bien.
1: Écoute,
6: on improvise. C'est le week-end, c'est bon.
1: Ah oui, la finale arrive vraiment le vendredi maintenant, à l'époque, même aujourd'hui. Mes parents, on connaît, ils cuisinent maintenant du lundi au jeudi. Le vendredi, c'est des miennes.
6: Voilà. Ah oui, c'est
1: vrai.
6: Non, mais
1: c'est vrai.
2: Hein. Oui, c'est vrai.
1: Vous connaissez quoi? Ouvre le frigo, Nena des affaires, ouvre,
6: oui,
1: prends cette
6: ouvre. Nena, il reste dedans, ouvre, on regarde ce qu'on veut manger.
2: Mais
6: et
2: oui,
6: c'est bon, c'est
1: pas mal. Non, mais c'est vraiment bien. Bisous, Christine. Reste connecté. Guigui va t'expliquer comment repartir avec les cadeaux.
6: Merci beaucoup.
1: Nous, on est de retour avec. Merci beaucoup. On est reparti avec l'actu et la météo du jour. Mais en attendant, les hits qui reviennent, c'est maintenant sur Énergie Réunion. Bienvenue.
0: Guillaume, est-ce que ça roule bien dans le 974?
4: Avec aussi une petite dose d'infotrafic pour ceux qui veulent rentrer, avec donc toujours ces ralentissements hein, du côté de Saint-Denis, avec même des ralentissements au niveau de la nouvelle route du littoral pour aller en direction de Saint-Denis, du monde aussi sur le boulevard Lancastel pour aller vers Sainte-Marie, du monde sur le boulevard Sud malheureusement aussi, hein, au niveau de la Technopole, au niveau de la Trinité, au niveau de la tranchée couverte de Mazagran-Doré. Dans l'ouest, vous allez avoir ces quelques freinages au niveau même des bouchons, hein, donc au niveau donc, de du pont de la rivière des Galets jusqu'à l'échangeur de Savannah à Saint-Paul pour aller en direction du sud. Dans l'est, maintenant à Saint-Benoît, à l'opposé, vous allez avoir aussi le secteur de Beaulieu, comme d'habitude, aussi avec pas mal de monde pour cette fin de journée. Donc pour aller vers le rond-point des Plaines notamment. Et puis enfin, pour ceux qui sont dans le sud, justement à Saint-Pierre, surtout ces freinages au niveau de la 4 voies de Pierrefonds, du monde aussi sur le boulevard Banque, et même un petit peu aussi sur la 4 voies du Tampon dans le sens montant vers le rond-point des Azalées. Donc patience, prudence à tous. Et puis tout de suite, on revient avec vos hits. Avec un hit peut-être qui va vous emmener un peu plus rapidement vers le week-end. C'est les Black Eyed Peas tout de suite.

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1: 17h19 dans le 974, une quarantaine de minutes à passer ensemble. Dans quelques instants, le retour du Kiki Parle. Le Kiki Parle. Suzy, explique-nous le principe du jeu.
2: Ah, mais c'est Kiki Parle, on se pose bien la question en fait. Mais qui est donc cette personne,
3: qui dit des choses, à vous de trouver.
1: Voilà, c'est une personnalité réelle ou fictive. Si vous pensez avoir la bonne réponse, avoir la bonne personne.
2: Morito o del Paso.
1: Si vous pensez avoir la bonne personne, eh bien, vous jouez, comme toujours, au 02 62 99 4. Mais en attendant, on a un winner du jour et il est espagnol.
3: C'est un automobiliste qui vient de se faire arrêter pour alcoolémie au volant. Quelle excuse improbable a-t-il tenté?
1: Je ne sais pas.
3: Vous n'êtes pas prêt. Ouais.
1: Franchement,
3: ouais.
4: L'excuse.
1: L'excuse.
3: Qu'est-ce qu'il a dit?
2: J'ai mangé une glace rhum raisin.
1: J'ai mangé, tu sais, les chocolats au rhum là.
3: Non.
2: Ben Bush.
5: Si je bois pas, je meurs.
3: Il a accusé le vinaigre de son gazpacho. Évidemment, ça n'a pas fonctionné. Il avait quatre fois la limite autorisée, quand même. Ça fait sacré litre de gazpacho.
1: Carpaccio, hein.
3: Ouais, permis retiré pendant 4 ans. Les gars, il était pas chaud pour lui.
2: Ah ouais, c'est 4 ans, quoi.
1: Ah bah oui.
4: Ah, c'est chaud.
3: Ah bah, et oui, on ne boit pas au volant.
1: Allez, en attendant, bah, bien sûr, soyez prudents, vigilants. En plus de ça, c'est le week-end, donc on ne cessera jamais assez de le dire. Celui qui conduit, c'est celui qui ne
2: boit pas.
1: Voilà, c'est donc prudent sur les routes. Le temps pour nous de faire un petit tour sur les réseaux de la radio. L'Insta d'Énergie Réunion, tu préfères vivre éternellement avec un caillou dans la chaussure ou avec un cheveu sur la langue? Eh bien, vous êtes majoritairement de personnes à choisir le caillou dans la chaussure.
5: Oui, c'est moins pénalisant.
1: Oui, oui, oui. Après, tu peux la retirer rapidement. Allez, à tout de suite sur Énergie, les hits qui reviennent. Et juste après, le Kiki Parle, l'actu du jour avec Amandine Denisot à la demi-heure. Bougez pas.
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1: Team Bouchon gratiné dans moins de 2 minutes, l'essentiel des infos et la météo du jour. L'info point barre également qui arrive. Alors, notre stagiaire Suzy, on t'explique l'info point barre. Dans quelques instants, à 17h40 précise, Léa Berthaud, elle va nous balancer une info insolite. Mais c'est une info auquel on ne doit pas réagir.
2: À laquelle on ne
1: la
2: réagit
1: pas,
2: quoi. C'est une info
3: poker face.
2: Point barre.
1: Voilà.
2: Ok.
1: Zéro. Donc,
3: vous avez dit ça parce que Mikoz n'est en fait.
1: Exactement.
2: Non, on se le dit tous les jours.
4: Non, mais en vrai, de toute façon, Laurent, il réagit tout le temps. Donc.
2: Bah ouais, voilà, tu vois.
1: Voilà. Faites ce que je dis, ne faites pas ce que je fais. En attendant, vous pouvez nous appeler dès maintenant puisque c'est le retour du jeu.
4: Qui parle.
1: C'est bien sûr le qui parle, un personnage réel ou fictif. Si vous pensez avoir la bonne réponse, vous appelez dès maintenant au standard. Évidemment, on vous donnera quelques propositions si eh bien vous séchez à la maison. C'est parti.
5: Mojito, que se pasó? ¿Hol del paso? Non, José. Non, José. Non, c'est bueno.
1: Alors, est-ce que vous avez reconnu? Alors, soit vous me donnez le nom du personnage, voilà, ou soit vous me donnez le nom de l'acteur. Est-ce que c'est Jonathan Lacouen ou est-ce que c'est Jonathan Cohen?
6: Marc!
1: Ta gueule, bref.
4: Mais attends, il est avec nous? Il est avec nous là?
2: Il est pas loin.
1: Voilà.
2: Vous allez marquer des points si vous trouvez.
1: Et tu restes?
3: Un mot de toi.
1: Et je reste. Par.
2: Ça fait 4 mots.
1: Voilà, tout le monde a la ref. 02 62 99 4000. Vous appelez Guigui au standard. Vous jouez dans quelques instants le temps pour nous, ce vendredi 18 septembre de retrouver l'essentiel des infos avec Amandine Denisot.
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7: Une de l'actualité, la ville de Saint-Denis qui demande aux parents de payer après les violences dimanche au Chaudron. À retenir aussi les annonces d'Emmanuel Macron après sa réunion avec les chefs de parti. Et puis la météo, le ciel va rester couvert sur l'est de l'île ce soir.
1: Hello Amandine.
7: Salut Laurent, bonsoir tout le monde. À la une donc, la ville de Saint-Denis qui demande à ce que les parents des deux mineurs notamment impliqués dans les violences de dimanche au Chaudron puissent répondre des dégradations. La commune a porté plainte contre X. Les deux adolescents seront présentés au juge des enfants le 18 novembre. Et justement, 5 jours après ces heures, les forces de l'ordre restent mobilisées sur le terrain. Une opération anti-rodéo a été menée hier dans le quartier en présence du préfet. Un arrêté interdit aussi les rassemblements de personnes, de véhicules ou d'engins motorisés susceptibles de troubler l'ordre public. Toujours à Saint-Denis, un agent de 57 ans est décédé après un arrêt cardio-respiratoire aujourd'hui alors qu'il travaillait à la villa du département. Malgré l'intervention des secours, il n'a pas pu être réanimé. Le président du département adresse ses condoléances à sa famille, ses proches et ses collègues. Et puis cet autre décès dans une collectivité, c'était à Sainte-Suzanne. Olivier Testan, 44 ans, gardien de la mairie, a été retrouvé sans vie hier dans les toilettes de l'hôtel de ville. Une autopsie doit déterminer les causes de sa mort et une enquête est ouverte. L'actualité dionysienne décidément chargée hein, puisqu'un enseignant de l'école Michel Debré à Sainte-Clotilde a été suspendu cette semaine après des soupçons de violence sexuelle sur un ou plusieurs élèves. Les faits auraient eu lieu l'année scolaire précédente. L'enseignant qui reste présumé innocent est déféré ce vendredi au tribunal de Champfleury. Et puis toujours à Saint-Denis, un policier municipal cette fois a été relaxé pour harcèlement sexuel mais condamné pour agression sexuelle. Il écope de 8 mois de prison avec sursis, 5 ans d'inéligibilité et d'une inscription officier des auteurs d'infractions sexuelles. L'actualité nationale, Emmanuel Macron a donc annoncé cet après-midi un plan de protection des infrastructures françaises face aux drones et aux cyberattaques. Après sa réunion avec les chefs de parti et candidats à la présidentielle, le chef de l'État alerte aussi sur les tensions internationales et leurs conséquences sur l'énergie. Il dit travailler à la réouverture du détroit d'Ormuz et à la sécurisation des approvisionnements. Les prix des carburants qui restent d'ailleurs élevés dans l'Hexagone, le gazole dépasse 2,39€ le litre. L'aide destinée aux grands rouleurs doit prendre fin le 30 septembre, mais le gouvernement prévoit un nouveau dispositif à partir du 1er octobre. Les modalités seront précisées lundi. Côté économie, le gouvernement toujours prévoit 54 milliards d'euros d'économies dans le budget 2027 avec un objectif de déficit public à 5%. 45 milliards correspondent à de nouvelles mesures et 9 milliards à des mesures déjà engagées en 2026. Retraités, entreprises et fonctionnaires seront notamment mis à contribution. Le texte doit maintenant être examiné par le Parlement. Et puis l'actualité à l'étranger pour terminer. Les Russes votent depuis aujourd'hui pour renouveler les 450 sièges de la Douma. Ces législatives, les premières depuis le début de l'invasion de l'Ukraine en 2022, se déroulent jusqu'à dimanche. Le parti de Vladimir Poutine, Russie Unie, devrait conserver sa domination, tandis que l'opposition dénonce un scrutin organisé dans un contexte de répression. Allez tout de suite la météo et juste après ça, Sport News avec Jonathan Denisot.
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7: Ce soir, le ciel est relativement bien dégagé sur la Réunion avec quelques gouttes tout au plus de Sainte-Rose à Saint-Philippe. Côté température chez vous dans le nord-est, on attend 18 degrés à Saint-Denis, 18 à Saint-André et 19 à Sainte-Rose. Dans les Hauts, il fera 14 degrés au Brûlé et 11 à Takamaka. Demain matin, le temps est toujours à la pluie sur Sainte-Rose, tandis que le soleil est au rendez-vous partout ailleurs.
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1: Une nouvelle ère va démarrer après 14 ans de Didier Deschamps. L'équipe de France de foot s'apprête à vivre une nouvelle aventure avec la légende Zinedine Zidane. Zizou dévoilera sa première liste ce soir à 20h à Paris. On connaîtra donc ses premiers choix, ses premières confirmations et peut-être ses premières surprises pour les 4 premiers matchs de Ligue des Nations. Les Bleus, nouvelle version, commenceront par un déplacement en Turquie dans une semaine. Et puis le foot, c'est aussi la défaite, une de plus pour l'OM, la 4e d'affilée, toute compétition confondue. Et oui, après un bon début de match, pourtant, Marseille a perdu, a coulé 4-1 en Turquie face au Beşiktaş en Ligue Europe. Rendez-vous maintenant dimanche pour le classique du championnat contre le PSG au Vélodrome en Ligue 1. En ouverture de la 5e journée, on a Monaco-Lens ce soir.
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1: Allez, 17h39, bon vendredi 18 septembre à toutes et à tous. On fait un petit point sur les réseaux, évidemment, du côté vient de ce sondage avant de le clôturer. Ça se passera à la fin de l'heure. On parlait de cailloux, de chaussures et de cheveux sur la langue.
2: Vous voulez savoir où on en est, c'est ça?
1: Oui, j'aimerais bien en savoir où on en est.
2: Bah, pour ce faire, il suffit d'aller sur Instagram, vous allez sur Energy Réunion, vous cherchez la petite story, c'est ce que je fais actuellement, et voici le sondage. Tu préfères vivre éternellement avec un caillou dans la chaussure ou alors avec un cheveu sur la langue? Bien, 73% pour le caillou. Toujours. Je pense qu'on va s'arrêter là-dessus.
1: Oui, bah, je pense qu'on va clôturer.
2: Mais quand on dit cheveux sur la langue, c'est l'expression, ou alors avoir
1: un vrai cheveu? Un vrai cheveu, tu vois, quelque chose
3: c'est
1: qui gêne. Et en plus, est-ce que c'est le tien? Je ne sais pas.
3: C'est pire que tout, mais est-ce que c'est ton caillou ou c'est pas ton caillou?
1: Non, mais je trouve que ça nous arrive parfois. Je ne sais pas si ça vous est déjà arrivé. Malheureusement, ça arrive de temps en temps, mais c'est comme ça. Si tu es en train de manger un bon curry et là tu sens les affaires comme ça.
3: Ça crame?
1: Ah non. Ça crame pas, c'est un cheveu.
3: Ah oui.
1: Ça vous est déjà arrivé? Bah, j'imagine. J'espère, voilà. Non, j'aime pas. Bon, en attendant, 02 62 99 4000, l'heure du qui parle. Et on est avec Angélique du côté de Saint-Denis. Bonjour Angélique.
4: Sainte-Marie. Bonjour.
1: Saint-Denis, Sainte-Marie.
5: Oui, Sainte-Marie,
1: pardon, autant pour moi.
4: Marie.
1: Angélique, comment ça va? Comment on termine la journée? Enfin, du moins, si on la termine pour toi.
4: Ça va super, et vous?
1: Bah, super. Nickel, ton week-end?
4: Oui, ça y est.
1: Ça y est, est-ce qu'on a déjà prévu?
4: La fin des cours.
1: La fin des cours. Tu fais quoi dans la vie?
4: Je suis étudiante infirmière.
1: Ah, bien, bon courage, évidemment. Métier pas facile. Ça va? Quelle année, là?
4: Deuxième année.
1: Deuxième année, donc encore pratiquement 2 ans pour aller, quoi, c'est ça?
3: Non.
4: Voilà.
3: Deux ans?
1: Un an et demi, si tu comptes encore l'année là.
3: Ouais.
1: Voilà. Bon, bah, bon courage.
4: Rallongez pas ma peine, pitié.
1: Comment? Ah, rallongez pas ta peine. Bon, bah, en tout cas, on te souhaite plein de belles choses. Mais en attendant, Angélique, tu vas jouer au qui parle, un personnage réel ou fictif. Tu l'as entendu. Est-ce que tu penses avoir la bonne réponse? Est-ce qu'on se réécouterait? On se
3: réécoute. Avec grand plaisir.
1: Allez. Vas-y, vas-y.
6: Mojito, que se pasó?
1: Hold
6: el paso.
1: Non, José.
6: José. Non, c'est bueno.
1: Alors, Angélique, est-ce que c'était Jonathan Lacouen ou est-ce que c'était Jonathan Cohen?
4: C'est Jonathan Cohen.
1: Bonne réponse. Est-ce que tu peux nous faire un Marc du côté de chez toi dans la voiture, s'il te plaît?
4: Marc!
5: Ah, il est gentil. Il est
1: ça
5: gentil, ce Marc.
1: Mignon, ça, tu vois.
3: Il n'y a pas encore la folie derrière, là,
1: j'avoue,
3: tu sais.
1: Qu'est-ce qu'on a prévu pour ce week-end, Angélique?
4: Du repos pour l'instant, rien de prévu encore.
1: Rien de prévu. Bah écoute, bah profite bien, repose-toi bien et évidemment, reste connecté. Guillaume va t'expliquer comment repartir avec les cadeaux. Les bons?
4: C'est bon, merci.
1: Bisous. Est-ce qu'il connaît déjà que ça il mange à soir?
4: Oulala, pas encore, non.
5: D'accord, ouais, ça commence pareil. Par oulala.
1: Mais c'est bizarrement, le vendredi, c'est toujours la même chose.
5: Oui,
1: c'est à la Wallagen. Bis to fly.
4: Ouais.
1: Bon, bah, en tout cas, profite bien de ton week-end, profite bien de ton repos et reste connecté. Et avant de nous quitter, quelle est la radio qui te fait plaisir? C'est bien sûr.
4: Énergie.
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5: Et c'est sur Énergie aussi que vous retrouvez vos infos trafic tous les après-midi pour ceux qui rentrent à la case avec déjà donc du monde du côté de Saint-Pierre sur la 4 voies de Pierrefonds, ça ralentit. Toujours aussi beaucoup de monde du côté du Boulevard Banque et de la 4 voies du Tampon, le 4 voies du Tampon dans le sens montant d'ailleurs. Sur Saint-Benoît dans l'Est, donc au niveau du secteur de Beaulieu pour aller en niveau du rond-point des Plaines, ça a été encore un petit peu la galère. Si vous êtes aussi du côté de Saint-Denis, donc vous allez avoir du monde sur le Boulevard Lancastel pour aller en direction de Saint-Marie, toujours aussi du monde sur le boulevard sud, au niveau de la tranchée couverte Mazagandoré, il y aura aussi au niveau du pont Vinsane, et puis enfin pour ceux qui sont dans l'ouest, j'ai une très très bonne nouvelle, c'est que ça roule quand même assez bien,
1: c'est
5: la bonne nouvelle.
3: Merci.
5: Donc que ce soit au niveau donc de la 4 voies de Saint-Paul, que ce soit au niveau du pont de la rivière des Galets, franchement il n'y a pas grand chose à dire, par quelques petits freinages, mais rien de bien méchant, donc voilà, roulez bien et surtout restez prudent.
1: Moi je dirais point barre quoi, voilà, c'est tout, il n'y a pas grand chose dans l'ouest, point barre. Ah oui, bah point barre, l'info point barre.
7: Avec les paresseux qui ne font caca qu'une fois par semaine, mais en quantité énorme.
1: C'est vrai. Bah écoute, voilà.
3: Laurent.
1: Ah bah je ne suis pas du tout paresseux moi pour le coup. Voilà, bon, on va.
2: On commande pas, on commande pas.
1: Commande pas.
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1: Voilà, on va clôturer le débat. Les gens, ils préfèrent avoir le caillou dans les chaussures à 75%. Voilà.
2: Oui, sinon, c'est désagréable. Hein.
1: Bah, trouve tradition, Suzy, tradition ici. Le 7h55, c'est de savoir ce qu'on va manger ce soir.
2: Et on va commencer par toi.
1: Qu'est-ce que tu nous as concocté?
3: Alors, je vais essayer de faire un message subliminal, tu vois. J'ai envie de manger un rougail boudin, donc si maman m'entend,
1: ouais.
3: Moi j'ai envie de manger un rougail boudin ce soir.
1: Bah, okay. Écoute, on va appeler ta mère.
2: Toi?
1: Moi, je ne sais pas encore ce que je vais manger, c'est vendredi, comme je te le dis. Hein. Mes parents sont en mode, ils regardent que Cosa Nena dans le frigo et c'est à bas.
2: Je pense que ça va être une pizza, moi.
1: Oh, bah là.
4: J'ai envie de faire comme Léa, j'ai envie de me mettre en mode boudin dans mon canapé et manger une pizza aussi.
3: Pourquoi boudin comme Léa?
2: Ouais, super. Merci Guillaume.
4: Non, mais j'ai dit comme Léa pour la pizza.
2: Regarde, là il va rougir, pas être bien.
1: Pas compris là, hein, Guillaume.
2: Tu veux faire la position du rougail boudin mais en mangeant de la pizza.
4: Voilà, exactement.
1: D'accord, ok. Et d'ailleurs, sans transition, il existe pizza boudin et c'est pas mal du tout.
3: Tu m'étonnes.
4: J'ai jamais goûté.
3: Voilà. Mais tout est bon dans le boudin.
1: Tout est bon dans le cochon, tu veux dire.
2: Je vous laisse la part.
1: Allez, bisous à toutes. Et nous, on se retrouve juste après pour les meilleurs moments de la team Bouchon. Gratiné 18h-19h dans la boîte à hit. Profitez de votre week-end. Ne vous en faites pas. On a ce qu'il faut pour vous. Dès demain matin, le best-of du 5-9 avec Chris. Et puis, bah oui, 9h-13h, le Mind Ticket. Et dès 15h, le retour du Hit Energy avec Alex. Bisous. Et à lundi pour une nouvelle semaine ensemble avec la team Bouchon.
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0: vous accompagne avec Farouko à l'instant. Et pour la suite, welcome Z Toot, vous êtes dans la boîte à hit.
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0: En voiture, dans les bouchons résiduels, évidemment, du 974 et sur les principaux axes routiers, hein, aux quatre coins de l'île, dans le nord, dans l'ouest, dans l'est également. Prudence et patience, Cat Eyes qui arrive, Niasis Slimane ou encore Baby Rix et David Guetta. Et si vous n'étiez pas là, hein, durant cette semaine, ne vous en faites pas, on vous a empilé les meilleurs moments de la team bouchon à gratiner. Tendez l'oreille parce que franchement, il fait bien rire. Bah oui, nous avons bien cassé le cuir en même temps ici. Hein.
2: J'irai Laurence Ferrari.
3: Bravo!
0: Thank you! Very much!
4: Very much!
3: Ça vous aurait fait mal, là, ça vous aurait fait mal, ça saigne et tout.
0: Un faire de zing! Ah non, c'est en allemand! Pardon!
2: Oh my god!
5: Voilà, même ça c'était mal. Waouh! J'espère qu'il n'y a pas de prof d'allemand non plus, parce que.
2: Non, mais j'ai fait allemand aussi!
3: Ah. Oh. Non, mais toutes les langues, quoi. Voilà. D'accord, okay, très bien.
0: Okay. Bisous. Bisous.
2: Donc, qu'est-ce que j'ai gagné? Redites-le-moi.
0: Oh, bah vas-y, Alex.
2: Avec le bon
0: bah,
2: oui.
5: Alors, des places pour Resident Evil.
2: All right. Thank you very much.
0: Est-ce que tu peux,
5: je vais continuer à mal le dire, hein, parce que c'est plus simple.
0: On va se quitter comme ça, on t'embrasse très très fort. Et ouais, évidemment, Mimi, est-ce que tu peux faire le mot de la fin? Ta radio, c'est Énergie Réunion. Ta radio préférée, c'est Énergie Réunion. Et écoutez la team bouchon gratiné, mais en anglais.
3: Oui, oui.
2: La team bouchon. Ouais, déjà, team. Ok. Énergie Réunion, ma radio préférée et ma team bouchon gratiné.
0: C'est ça.
3: C'est ça.
2: Comment on dit gratiné?
0: Gratinèche.
2: Ok, je vais faire ça. Ok. 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
3: Oui, oui, oui.
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0: 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Si tu savais, tu vas me créer très très fort le nom de la radio qui t'envoie au ciné ce matin, bien sûr.
6: Bien sûr, c'est Énergie.
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0: ça c'est ce qu'on aime en même temps ici sur NRJ Réunion. Top Par City, Self-Aware à l'instant, bienvenue tout le monde. Un bon vendredi à toutes et à tous, ça y est le week-end est bien là. Et ça, ça nous fait d'ores et déjà du bien.
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0: Bon, en tout cas, ça c'est sûr, on profite à fond, on décompresse et on se laisse aller, évidemment, à l'apéro. Peut-être qu'il y en a qui attaquent déjà le repas de ce soir, ou même certains d'entre vous eh bien sont encore au boulot. Alors bon courage, on vous envoie plein de force. En attendant, on fait le point rapide et complet sur vos conditions de circulation, puisque c'est la sortie de taf. En même temps, il y en a qui sont encore sur les routes à l'heure où on se parle, donc prudence et évidemment levez le pied, quoi que vous fassiez ou que vous soyez dans le 974. Hein, du côté de Saint-Paul, ça va encore ralentir, même si ça fluidifie nettement. Du côté du port également, voire même du côté de Saint-Denis, hein, boulevard Sud, boulevard Lancastel, les mêmes bouchons du quotidien pour rejoindre l'Est. Ça va freiner, hein, notamment au niveau du cœur vert familial, voire même juste avant, au niveau eh bien, de la tranchée couverte Mazagran Doré. Sinon, en fin de 4 de Saint-Benoît, les mêmes bouchons de ce début de soirée. Et puis forcément, du côté de Saint-Pierre, même si ça s'améliore, hein, au niveau de Grand-Bois, voire même du côté du boulevard Manque. Bonne route tout le monde, Topic et Becky J, Orelsan et Tamim Pala. C'est ce qui arrive pour la suite sur NRJ Réunion. Le temps pour nous aussi de revenir un petit peu sur ce qui s'est passé cette semaine avec la team Bouchon à gratiné, c'est pendé l'oreille.
2: Ah ben c'est un peu...
3: Eh ben oui.
4: On change les choses un peu.
0: Il y a un peu. Peut-être que J.I. veut chanter, hein.
2: Ah non.
5: C'est pas mal.
2: Là, c'est
6: sous le vent, après, tu vois, tu peux chanter sous le vent.
0: C'est pas mal.
7: Voilà, voilà.
0: Elle est bonne, celle-là.
8: Elle dit toute la vie, il chante, mais aujourd'hui, non. Hein.
0: Bah, ouais. Les yeux, J.I.A. ils mettent de temps en temps la musique à fond, ils chantent, elle laisse aller, aller parlant
2: oui,
0: avec l'ambiance.
2: Voiture.
7: Ah bah oui.
2: Dans ma voiture.
0: On veut pas pousser un petit peu la chansonnette vraiment pour nous, hein. Le sûr.
2: Ah non, non, non, non.
8: Elle a dit non.
0: Voilà, Laurent. Tu sais, elle a eu ça.
2: Ah.
0: Bon,
2: elle
0: est
2: peut-être.
0: Ah,
2: voilà.
0: Ah, ah.
8: No, avant la fin de
2: l'année. Je suis
0: encore les jeux
2: Céline Dion tout le mois, elle est
0: bon. Guillaume, Guillaume, Guillaume, garde son numéro.
9: On retient.
0: On va l'appeler la semaine prochaine. Voilà. Ah, ou si la semaine prochaine, nous, je ne rentre pas pour nous. On va dire qui est Jaya, franchement, elle y vend à nous des deux beaux rêves.
2: Guillaume, j'irai où tu iras.
0: Oh. Guillaume, note, on est quand? Le mardi 15 septembre.
8: Sous le vent, hein.
2: Le vent de bras pas, non, si on veut.
8: Mais là, on cause avec Laurent, là, mais c'est d'amour ou d'amitié?
2: Ah, wow. D'amitié? Ah,
8: pas mal.
2: Elle est jolie, celle-là.
8: Ouais, ouais, ouais.
0: Bon, j'irai où tu iras. Voilà. Bon, allez, en attendant, gros bisous. Jaya, reste connecté avec nous. I'll always, always go with you.
8: Non, là, t'es.
2: Ah, c'est Whitney Houston.
8: Ah, voilà, allez.

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0: En préparation, encore Louane. Bisous à toutes, c'était Lolo sur Énergie Réunion.
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